0: Sarkozy.
1: On ne viendra pas à la privatisation. C'est clair, simple et net. Il n'y aura pas de privatisation d'EDF, Gaz de France. C'est clair, c'est simple et c'est net.

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0: Ok, bon alors, mon petit père, t'as filoché. Oh là, c'est le boss qui va être content.
1: J'ai un fait.
0: T'es bon pour le ballon.
1: Mais t'es le ballon, c'est pas moi, c'est sur la coupe.
0: Bon allez, donne-moi des notes.
1: T'es un fou.

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0: pour les bofs.
1: Ah non, c'est pas pour les bofs.
0: Moi, ça me fait penser à comment il s'appelle, à Patrick Sébastien, ça.
1: Il est super, Patrick Sébastien. C'est populaire, Vincent Lagarde.
0: Mais oui, mais ben voilà, c'est populaire. Mais moi, le populaire, ça me plaît pas. Le peuple.
1: Ouais, mais là-dessus, tu tiens la main, c'est vraiment convivial, c'est chaleureux. Il se passe quelque chose. Regarde, écoute ça. Tout nu et tout bronzé. T'aimes pas ça? Ça, je peux t'assurer qu'on s'éclate dans une soirée avec ça.
0: Les gens vont s'éclater peut-être, mais moi, c'est pas ça qui m'éclate.
1: La queue leu-leu, t'aimes bien? Si t'aimes pas la chenille, t'aimes bien la queue leu-leu? Bah, je te promets que tu la feras et tu seras pas ridicule quand tu vas la faire. On fait le pari? Hein?

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C'est pour ça que je fais du baloche, tu vois. Parce que je suis un naze. Un naze, mais t'as rien compris.

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simplement pour vous dire que ce qui vous attend, c'est, ça peut être à la fois quelque chose de, ça va être quelque chose de très dur, mais de très beau si vous le réussissez. La seule façon de le réussir, c'est que en fait vous êtes rentré en guerre aujourd'hui. C'est pas simplement une lutte, c'est la guerre. Ils vont essayer de vous faire croire que vous coûtez trop cher. On vous explique que si vous êtes dehors, c'est à cause du coût du travail. Quelle belle blague! Depuis quand les ouvriers coûtent de l'argent au patron?

0: Le problème, c'est qu'on a une politique qui est décalée sur ce qu'est la société réelle, quoi. Enfin, la société de la rue, la société du quartier, la société de la ville. Ouais, c'est sûr, j'ai fait passer des gens, mais moi, je m'en fous de leur loi. Enfin, c'est pas que je m'en fous de leur loi, c'est que je vais pas demander les papiers aux gens de savoir s'ils ont leurs papiers, ils ont pas leurs papiers. Si la loi, elle, c'est ça, ben, il faut changer les lois, puis c'est tout, quoi.
1: Allez, bonsoir, c'est les Régor chaque semaine sur les collègues Garrigues à Montpellier, Canassu à Toulouse et bien évidemment Radio Primitive sur Reims où cette émission est réalisée. Les Régor, une parole anarchiste communiste.
2: Donc oui, moi c'est Tom Joe. Et alors qu'est-ce que j'ai comme activité? Donc j'ai une activité de... avec le temps, j'ai fini par faire de plus en plus de journalisme, d'enquête, mais c'était pas du tout une idée comme ça. Un jour j'ai rencontré le journal La Brique à Lille. Mmh. Voilà, un journal d'information voilà, associatif qui existe toujours. Et depuis, j'ai continué à faire de l'enquête principalement. Et voilà, c'est la raison pour laquelle je suis ici. Et ensuite, j'ai aussi, par cet intermédiaire-là, rencontré un groupe avec lequel je me suis mis à beaucoup travailler aussi ensuite, c'est Pièces et Main-d'œuvre. Mmh. J'ai rencontré mon camarade Modeste Richard à l'occasion d'une interview que j'avais faite de son groupe d'éditeurs, de petits éditeurs qui s'appelait Pierre Fiction, qui n'existe plus. Voilà.
3: On était une bande de... Je suis illustrateur, graveur. Mmh. Et on était une bande à vouloir faire des petits livres gravés, enfin, avec une couverture gravée, des textes qu'on produisait, puis aussi de la réédition. Voilà, on voulait faire des choses qui étaient dans l'esthétique, un peu des cordels brésiliens et des petits livres pas chers, en fait, c'était un peu ça l'idée, avec des petites diffusions autour de nous et des ventes qui s'organisaient lors de lectures publiques.
4: Nous recevons aujourd'hui Tom Joe et Modeste Richard pour le livre, entre autres, que Tom Joe publie, qui s'appelle... Attention Serge.
5: Noir, c'est...
4: Il est incorrigible. Nord, c'est noir.
5: Nord, c'est noir.
4: Nord, le Nord, ils viennent du Nord, donc Nord, c'est noir.
5: Moi, je savais bien Noir.
4: Et c'est
5: noir.
4: Publié aux éditions...
2: Service compris.
4: Serge me suggérait de revenir sur une entreprise fort méconnue du public français, mais pourtant importante, qui s'appelle la SAFT.
2: Oui, la Société des Accumulateurs Fixes et de Traction.
5: Et on te savoure, hein.
2: Donc, les accumulateurs des batteries, les batteries fixes, qui peuvent être, je ne sais pas où...
4: sur une voiture
2: Oui, voilà, et de traction, non, pour les automobiles. Donc c'est une entreprise centenaire qui a été créée en 1917-18, par là, et qui est aujourd'hui... à l'époque, il y avait plusieurs entreprises de batteries. Il y avait Vonder, qu'est-ce qu'il y avait d'autre? Il y avait Le Clancher, enfin il y avait plein d'usines comme ça, et finalement c'est la SAFT, après plein de trucs, qui a fini par tout récupérer, qui est aujourd'hui la grosse usine de la grosse entreprise française de piles et batteries, qui appartient désormais à Total. Voilà, ça doit faire 10 ans maintenant que l'entreprise appartient à Total. Ouais. Et en fait, donc elle équipe notamment l'armée. Elle a une activité civile et une activité militaire depuis l'origine. Les tanks, les sous-marins, les satellites, et j'en passe. Voilà.
4: Leader mondial de l'aviation, d'équipement de batterie,
2: de batterie
4: militaire.
2: Voilà, tout à fait. Et notamment donc l'armée française, mais aussi les armées anglaises, américaines, suédoises, enfin voilà. Donc c'est une entreprise qui est effectivement méconnue parce que elle bosse principalement pour des entreprises elles-mêmes. Elle travaille pas moins pour le grand public. Et donc moi je m'y suis intéressé parce que ouvrait pas très loin de Lille la première Gigafactory, on appelle ça comme ça désormais, usine de batterie pour voitures électriques. Et moi je connaissais pas la SAFT, alors je me suis intéressé à cette boîte. Et en lisant sa page Wikipédia et en lisant sa page historique sur le site de l'entreprise, on se rend compte assez vite qu'il y a des trous étonnants. Et quand on... Enfin, le plus étonnant, c'est qu'en général, ces trous, ils arrivent entre 36 et 48. Il y a des trucs comme ça. Et puis, comment est-ce qu'elle est née, cette boîte, vers 17, 18, 19? Il n'y a pas trop d'infos là-dessus, c'est assez nébuleux et tout. Donc en fait, il y a suffisamment d'indices qui
4: donne envie de creuser.
2: Et tu comprends déjà qu'il y a une embrouille, quoi. Voilà. Donc je suis allé aux archives nationales, quoi. J'ai fait assez bêtement, quoi. Et je suis tombé sur plein de trucs vraiment pathétiques de leur part, quoi. Déjà, donc la création. Donc il y a eu une boîte avant qui s'appelait la Société des accumulateurs alcalins. Un truc comme ça, la SI2A, qui n'a pas été créée par le mec dont on dit que c'est le créateur, mais par son père. Donc pas par Charles Victor Herold, mais par son père dont j'ai oublié le prénom. Et qui est aujourd'hui complètement inconnu, mais à l'époque il n'est pas inconnu, c'est le représentant en France de la banque JP Morgan. C'est ça? Je dis pas de bêtises.
5: Herman Peter
2: Herold.
5: J'avais noté.
2: Ouais, voilà.
5: Le père.
2: Donc c'est pas un inconnu du tout, le mec est richissime et il a envoyé son fils aux États-Unis chez Edison pour faire son stage de fin d'études de fin de troisième, quoi. Il y a des trucs comme ça qui apparaissent et en fait ça paraît surprenant comment ça se fait que ce mec là il se retrouve là. Il crée une boîte incroyable en 1917, l'armée française lui commande des batteries pour des tanks alors qu'il est censé être complètement inconnu, il a pas d'argent, il est inconnu de personne, et puis en fait on comprend que en fait son père est le représentant en France de la Morgan, que la Morgan c'est le principal bailleur en temps de guerre et même tout le temps de l'armée française, et que voilà, il a déjà ses entrées auprès de l'armée, auprès de Renault qui est le fabricant
4: de chars
2: et tout le tralala. Et il y a un passage vraiment merveilleux. Donc moi j'apprends, je découvre ça en tombant sur des comptes rendus de discussions au Sénat où ils parlent de fausses informations qui ont été envoyées par télégraphe à l'armée française depuis le Rhincy, depuis une entreprise de batterie. Et par des mecs.
5: La batterie est en danger.
2: Ouais. Par des entreprises de batterie. Et en fait, il s'avère que son père. Alors, j'ai pas le fin mot de l'histoire, mais soit lui, c'est ce qui est possible. Parce que donc, eux, c'est des Suisses allemands. Plus ou moins naturalisés. Le père, oui. Le père, non, mais l'enfant, oui. Enfin, bref. Et en fait, il y a des fausses informations qui sont envoyées à l'armée française depuis cet endroit-là, via le télégraphe de l'armée qui passe par au-dessus de l'usine. Donc, ils ont saboté le truc. Donc, je ne sais pas si c'est des gens de l'usine ou si c'est le patron lui-même, mais au début de la guerre, en 14, ils envoient des fausses informations au quartier général, quoi. Donc l'armée réquisitionne l'entreprise et lui demande de fabriquer des bombes au phosgène, je crois, un truc comme ça. Parce que eux, les entreprises de piles, c'est une entreprise chimique en fait, c'est une entreprise électrochimique. Donc ils ont plein de trucs qui peuvent potentiellement être super efficaces en temps de guerre. Et donc la boîte est réquisitionnée pour fabriquer des bombes chimiques. Voilà. Et ils finissent par clôturer cette boîte qui est coupable à la fois de fabriquer des bombes chimiques et de nuire aux intérêts stratégiques de la France en temps de guerre au profit de la puissance qui attaque. Donc ils sont obligés de clore cette boîte et ils créent la SAFT. Ils créent la Société des accumulateurs fixes et de traction. Paraît-il donc pour fabriquer des batteries de tanks et de camions, étant donné qu'on a du mal à accéder au pétrole, quoi, pour Renault. Voilà, c'est comme ça que se crée cette boîte. Ensuite, elle a sa propre vie pendant l'entre-deux-guerres. Elle est rachetée par la CGE, qui est la grosse boîte d'électricité à l'époque. Et puis...
5: Compagnie Générale d'Électricité,
2: ah, tout à fait, ouais. Qui existe toujours, qui s'appelle maintenant Alcatel-Lucent.
5: Ouais.
2: Voilà.
5: Et la deuxième guerre, quand même, qu'est-ce qui s'est passé?
2: Et alors, la deuxième guerre, donc
5: j'ai
2: là, c'est...
5: petite idée d'un... ayant lu un peu.
2: Donc là, c'est fabuleux. Mai-juin 40, la France se fait dérouiller. Les Parisiens fuient la ville, fuient Paris à toute berzingue, y compris les salariés de la SAFT. Et au mois de juillet, ils reviennent dans leur usine. Et il voit en fait que l'usine est sous contrôle d'un commissaire allemand. Commissaire allemand, en fait, il le connaissait déjà. Corbin Alkinger, il s'appelle. Il le connaissait déjà. En fait, lui, c'est le patron de la boîte allemande, l'AFA, qui fabrique les piles Varta. Et donc, désormais, ils vont devoir travailler pour lui. En bonne intelligence avec. Avec le.
5: Ce qu'on appelle intelligence avec
2: l'ennemi. Ouais. En bonne intelligence avec entre leur patron, Herold, et lui, Hackinger. Quoi. En fait, ils se connaissaient parce qu'ils s'étaient déjà répartis les marchés en 36, 37, 38. Ils s'étaient répartis les marchés. L'AFA, en fait, n'allait pas sur le marché français ni sur le marché colonial français. Ils laissaient tranquille. Et la SAFT n'allait pas sur le marché allemand et puis les États-Unis et tout ça. Enfin, ils s'étaient plus ou moins répartis le truc. Sachant que le grand patron de l'AFA est un nazi notoire. C'est un des premiers financeurs du NSDAP en 31, 32, 33. Enfin, voilà, qui s'appelle Kant. Q-U-A-N-D-T. Voilà. Donc en fait, les Herold, qui sont tous germanophones, et qui avaient déjà travaillé en Allemagne, etc., étaient des bons potes de ces nazis, de ces industriels nazis, quoi. Et en fait, donc la boîte va se retrouver à travailler avec un commissaire allemand qui leur crée pas trop de tort, au contraire, qui leur amène des marchés pendant tout le long de la guerre, quoi. Voilà. Donc ils vont fabriquer des batteries pour l'armée allemande, sachant très bien à quoi servent ces batteries, puisque tout le monde sait à quoi servent les batteries de la Luftwaffe, quoi. Pendant ce temps-là, l'AFA, eux, ils ont aussi leurs propres usines en Allemagne. C'est des camps-usines, en fait. Ils ont deux camps. Ils ont deux camps-usines où ils font travailler, dans lesquels ils font travailler les
4: prisonniers.
2: Les prisonniers, voilà. L'espérance de vie dans un camp de l'AFA, c'est à peu près 3 mois, je crois. Si je me souviens bien, entre 3 et 6 mois. Donc les mecs travaillent du manganèse, ils en respirent, et puis ils crèvent assez vite de ce qu'ils ont respiré. Voilà. Donc tout ça, forcément, la SAFT le sait, quoi.
5: Oui, en plus, il y a un détail assez horrible, sur la période, il y en a plein, mais quand, vers la fin, là, quand ils font une espèce de marche à la mort, là,
2: ouais.
5: Pour aller, je ne sais plus, vers quel autre camp, etc. Et finalement, il se réfugie dans une grange, je crois, où on les ferme dans une grange et on met le feu à la grange, et comme ça, il n'y a plus de problème. Quoi.
2: Voilà. En fait, c'est ça. En fait, ils récupèrent les gens de ces deux camps qui fabriquaient des batteries, plus ceux qui fabriquaient les V2. Donc là, c'est le camp de Dora, puisque les batteries allaient dans les V2. Et ils prennent tous les prisonniers, effectivement, ils les mettent dans une grange, ils ferment à clé, ils mettent le feu. Ouais. Donc il y a à peu près un peu plus d'un millier de morts à quelques jours de la reddition de l'Allemagne. Quoi. Donc des prisonniers de l'AFA. Et donc à la fois la famille Herold, à la fois la famille Kant, sont en France et en Allemagne jugés pour leurs faits et blanchis, quoi. Enfin, excusés. Et ils continuent à travailler. Et donc la famille Kant, aujourd'hui, qui est l'actionnaire principal de BMW, la descendante, c'est la femme la plus riche d'Allemagne aujourd'hui. Elle n'a jamais été inquiétée. Et la famille Herold, pareil, n'a jamais été inquiétée. Ils ont eu leur procès, le mec a fait un an de prison. Et puis à la fin, il a été gracié parce qu'il aurait, soi-disant, été contraint de travailler pour l'Allemagne. Bon...
5: Oui, en plus, ce qui est important, c'est de savoir ça, mais si, je pense que les auditeurs ne sont pas dupes, ce n'est pas le seul exemple. Enfin, je sais que mon père avait beaucoup travaillé là-dessus à l'époque, et sans qu'il ait accès forcément à tous les documents possibles, mais je ne dis pas que c'était forcément aussi horrible que ce que tu décris, mais bon, la plupart ont traversé les mailles, mais en plus, on les a retrouvés après, quoi. C'est ça qui est en plus épouvantable, au moins, si j'étais retourné à la base, si je puis dire. Mais non, ça... Et bon, tu sais, qu'est-ce qu'il y a eu ? Il y a eu Renault qui a été nationalisé.
2: Le mec était déjà mourant. A priori, il s'est fait buter dans sa cellule. Mais bon, le mec, il n'y avait plus... Oui, Renault était nationalisé, les héritiers ils l'ont eu dans le baba, mais bon, à part lui... Il y a eu des entreprises horribles, l'entreprise Ugine, par exemple. Donc je découvre ça, pareil, qui avait un site en Picardie, qui fabriquait du Zyklon B, qu'ils envoyaient en Allemagne. Enfin, et jusqu'à aujourd'hui, il n'y a rien, quoi. Et même chez les historiens, moi je ne connais pas bien le milieu des historiens, mais c'est super compliqué de faire reconnaître, même dans le milieu des historiens, que en fait, que le niveau de collaboration chez les industriels était était non seulement énorme, mais que ensuite ils ont tous été blanchis. Donc on connaît tous, voilà, les intellectuels collabos, les artistes. On manque pas, et à juste titre, de les afficher, mais s'en prendre à un artiste, ça coûte pas cher. S'en prendre à un industriel, patron de la Saft ou patron du Gin, de Kuhlmann, de Prouveau, de machin, là c'est autre chose. Là, il y a beaucoup d'intérêt en jeu. Et donc ils ont tous passé l'épuration tranquille.
5: Oui, c'est une période extrêmement importante. Et on va en parler d'ailleurs sur les suites, non seulement sur l'aspect industriel, l'aspect social, l'aspect humain. Il y a énormément de choses qui se sont passées et on s'aperçoit que même encore aujourd'hui, ce n'est pas toujours facile d'accéder aux fêtes. Enfin, bon, il y a eu des choses qui ont été dites, bien entendu. Moi, je sais que mon père continue à travailler sur cette période. Enfin, lui, il était dans les maquis du Limousin, il n'était donc ni aligné sur le Parti communiste, ni aligné sur De Gaulle. Dans tous les milieux, y compris dans le milieu agricole, c'est là qu'on a relancé complètement l'industrialisation. Enfin, c'est une période. Bon, c'est pas tout à fait le sujet, quoique. Enfin, en tout cas, à travers l'aspect que tu décris, ça en fait partie. Mais je pense qu'il y a encore énormément de choses à garder. C'est très bien que vous ayez eu l'occasion de faire une enquête un peu précise là-dessus, quoi.
2: Ouais, je suis tombé dessus un peu par hasard, quoi. C'est juste ça. J'ai tiqué, oui, quand j'ai vu que... Encore maintenant, je suis retourné là il n'y a pas longtemps en me disant, bah, peut-être avec la sortie du bouquin, ils se sont peut-être dit qu'effectivement, mettre un trou de 10 ans, c'est... Mais non, même pas, ça n'a pas bougé, quoi. On peut toujours aller sur le site, on tape sur le site de la Saft, saft.com, mon historique, enfin l'historique, et puis on voit...
5: Mais donc, ils n'ont pas réagi...
2: Non, moi, je l'ai envoyé au syndicat aussi. Au début, j'avais un petit peu de lien avec la CGT,
5: oui,
2: de la Saft. Et puis ensuite, ils ont arrêté de me répondre, alors je sais pas trop. La seule personne avec qui j'ai eu une petite une correspondance, c'est avec le descendant, le petit-fils de Louis Navarin, qui était ingénieur, qui a inventé, qui a mis sur pied les batteries pour les sous-marins d'attaque français. À l'époque, c'était le Wessan. Voilà. Et le mec avait été décoré et tout ça. Donc il y a son petit-fils qui m'a écrit parce qu'il connaissait pas vraiment bien l'histoire de son grand-père. Et en fait, moi, j'avais toutes ces dépositions à son grand-père qui a témoigné, qui s'est fait virer de l'usine en 43, pardon, et qui a témoigné contre son patron pour dénoncer ses faits de collaboration, quoi. Et voilà, donc c'était rigolo. Mais c'est la seule personne qui, de près ou de loin de la Saft, avec qui j'ai eu des contacts.
4: Et donc cette Saft qui prospère dans les guerres, qui passe au travers des mailles du filet, qui a partie liée avec toutes les grosses capitalisations boursières, industrielles de France, bon, elle a connu sa petite vie et donc elle arrive, elle s'approche du troisième millénaire, donc avec des activités nouvelles ou une expansion nouvelle.
2: Tout à fait. Donc ça commence comment? Ça commence, bon là c'est pareil, j'ai pas sous les yeux, mais ça commence vers 2020-21. On a Emmanuel Macron, le président de la République française, qui va sur le site de l'usine Saft en Charente et qui fait un grand discours sur l'industrie verte. Et en fait, il va lancer tout un grand programme d'industrie verte qui va ensuite devenir France Relance, enfin voilà. Et en disant, donc il y a tout un discours, on peut allier l'industrie et l'écologie, la transition, le développement durable. Bon.
4: Le fameux en même temps.
2: Oui, voilà. Donc il fait ça sur le site de la Saft, parce qu'il existe un programme européen qui est en train de se discuter avec les Allemands, avec l'Europe, avec la Belgique aussi un peu, de lancer ce qu'ils appellent à l'époque, ce qu'ils appellent encore à l'époque, l'Airbus des batteries. C'est un peu le thème, enfin le mot qu'ils ont, enfin l'expression. Et il va y avoir beaucoup d'argent public pour lancer cette industrie des batteries, des voitures électriques, de la transition. Donc il fait ça depuis la Saft. Et il annonce, est-ce que c'est à ce moment-là, je ne sais plus bien, ou si c'est peut-être pas là, c'est peut-être pas loin après, la création d'une première gigafactory. Pour la France et donc pour le Nord, qui est donc un partenariat entre la Saft, Total, et Stellantis et Mercedes. pour équiper des voitures.
5: Et pourquoi on appelle ça Gigafactory? J'ai la réponse, j'ai lu le livre.
2: Et alors pourquoi on appelle ça Gigafactory? Parce qu'elle est censée fabriquer 1 gigawattheure de batterie, quoi. Au départ, c'est Elon Musk qui a aussi un peu le sens de la formule, sinon il n'en serait pas là, mais qui lance ce mot-là, et ensuite c'est devenu un mot un peu. On fait une grosse usine, vaguement dans l'électricité, la transition, on appelle ça une Gigafactory. Quoi. Donc, y a une première annonce, ça se passe pendant le Covid, il y a un débat public qui se passe sur Internet. Moi je passe un petit peu à côté à ce moment-là. Et la conclusion du débat public intervient juste à la fin, du confinement. Et donc je me retrouve à cette conclusion. Et là se trouve devant moi donc le préfet, le représentant de la région, le représentant de toutes les usines automobiles. Et ils annoncent que on va construire une gigafactory. Voilà. qui va coûter, j'ai plus les chiffres en tête, mais je sais plus, sur 2 milliards d'euros, l'État met 850 millions, je crois. Ouais. Donc l'État met un peu plus d'un tiers, d'argent directement comme ça, gratos, quoi, de financement de l'usine. Et donc là, je commence à tiquer, quoi. C'est des montants faramineux. Enfin, quel industriel, quelle PME, quelle entreprise voit un tiers de ses financements, de ses investissements, et surtout avec ces sommes-là, et surtout des gens comme Total, Stellantis et Mercedes, qui ne sont pas des gens qui sont dans le besoin, particulièrement, avoir autant d'argent public. Enfin, c'est du pillage, quoi. Et donc, je m'intéresse et je commence à enquêter et à publier les premiers articles sur cette première Gigafactory. Et donc par la suite, donc il va y en avoir une deuxième, et puis une troisième, une quatrième, et aujourd'hui il y en a cinq. Et à chaque fois, c'est à peu près le même procédé, c'est-à-dire que l'État met à peu près un tiers de l'investissement d'origine, quoi. J'avais calculé, par exemple, pour la première, ça fait 10 ans de salaire. C'est-à-dire il y a 2000 salariés, ils annoncent 2000 salariés, ça fait 10 ans de salaire. C'est-à-dire que l'État aligne 10 ans de salaire pour les 2000 salariés. Enfin, c'est assez monstrueux.
4: Là, il y en a combien de qui sont en fonctionnement?
2: Alors celle qui s'appelle ACC, elle est en fonctionnement, elle tourne, mais elle tourne tout doucement. Et les autres, elles doivent commencer là début 2026. Ensuite, il y en a deux à Dunkerque, il y en a une qui s'appelle Vercor. Elle est censée envoyer ses premières batteries début 2026. Et les autres sont encore en construction.
5: D'accord. Je pense qu'on va faire une pause musicale avant de repartir dans le nord.

0: on se faisait la réflexion hors antenne pendant la pause musicale que, eh ben, effectivement, le Nord était pionnier dans la décarbonation en France, puisque les puits de mines et les mines ont été fermées. Donc, bon, là, on a évité que le carbone s'extirpe du sous-sol. Et puis, ben, cette impulsion pionnière se poursuit aujourd'hui avec la mise en place des gigafactories par, pas encore par dizaines, mais donc on est à 5, hein, d'après ce que tu nous disais.
1: Voilà, c'est ça. Donc, effectivement, et la décarbonation, c'est quelque chose d'expérimenté déjà depuis 1989 et la dernière berline de charbon qui a été remontée au puits de mine de Liévin, exactement, sous les caméras. Et bref, en fait, cette décarbonation, elle commence déjà dès 1959. Dès 1959, on sait que il va y avoir une fin à l'exploitation du charbon.
2: C'est quand même, si je me souviens bien, 170 000 mineurs à l'époque.
1: Qu'il va falloir recaser.
2: Bah voilà.
1: Ouais. Et comment il s'appelle l'économiste qui est le ministre, j'oublie son prénom.
2: C'est pas Jeannonnet, non?
1: C'est Jeannonnet, voilà, ouais. Jean-Marcel. Jean-Marcel Jeannonnet, qui est donc ministre de l'Industrie, qui voit arriver le pétrole, qui voit arriver le nucléaire, enfin le pétrole algérien, à l'époque la France est encore en Algérie.
2: Le gaz aussi.
1: Le gaz, dans les Pyrénées. Et puis comme la CECA est en train de... a ouvert le marché du charbon.
2: Qu'est la CECA pour les auditeurs?
1: La Communauté européenne du charbon et de l'acier. A ouvert donc le grand marché du charbon. Donc il y a du charbon en Allemagne, il y a du charbon aux Pays-Bas, en Belgique, et puis il y a peut-être encore des accords avec les États-Unis du plan Marshall. Il faut importer du charbon américain. Donc le charbon français étant quand même assez profond, petit à petit, enfin déjà en 59 il commence à imaginer la fin, et dès 63 ils annoncent la fin du charbon pour 1985. Ça sera 89, mais bon, ils se sont pas gourés, voilà, un peu de choses près. Et donc, il faut préparer cette décarbonation, n'est-ce pas, dont on entend en parler tellement aujourd'hui. Et c'est donc l'arrivée dans le Nord-Pas-de-Calais de l'industrie automobile.
2: Ah.
1: Voilà, des premiers plans de reconversion, de revitalisation, voilà, qu'on subit tous les 30 ans, voilà. Et on voit arriver Bridgestone, on voit arriver Toyota, on voit arriver toutes les équipementiers qui va faire que la région est aujourd'hui, selon les chiffres, la première région automobile. Je sais plus si c'est en ouvriers ou en chiffre d'affaires, enfin bon, voilà, grosse région automobile.
2: Mais ils s'implantent là parce que il y a du fric pour la reconversion, ou ils s'implantent là aussi parce que il y a la sidérurgie, il y a tout ça, c'est un ensemble de raisons, je
1: crois. Ouais, voilà, c'est ça. Je fais un peu toute cette histoire là. Effectivement, il y a la sidérurgie qui était déjà là du fait du charbon. Le charbon est là, donc on fait fondre le métal, voilà. Il y a le port de Dunkerque qui sert à ramener le minerai, le manganèse, etc., notamment des colonies, quoi, à l'époque. Donc effectivement, il y a une sidérurgie moderne qui a été reconstruite après la guerre avec de l'argent public. Donc Usinor, Arcelor a été quasiment financé entièrement par de l'argent public, par le plan Marshall, le plan Monnet et celui de la CECA. Donc c'est pour ça que l'automobile va aussi venir ici, quoi, parce qu'il y a de la main d'œuvre. La main d'œuvre, elle est quand même assez docile. C'est pas non plus une terre particulièrement mouvementée, courageuse, dure au travail. Enfin voilà. Donc
0: on va. Et puis quelques décennies de dressage.
1: On fonctionnait. Il y a tout cet univers un peu coopératif de coron qui a bien bouché l'horizon mental de tout le monde. Donc au-delà de l'usine, il y a rien. Donc on peut y aller, quoi. Et puis le terrain est plat. Ça coûte moins cher en viabilisation. Enfin bref, il y a plein de choses qui font que on va mettre ici les usines automobiles.
2: D'accord.
1: Et donc, pourquoi est-ce qu'on racontait ça?
0: C'était la transition industrielle.
1: Donc, c'était le premier plan de décarbonation, c'est celui-là, en fait. On l'appelle le plan de reconversion. Et jusqu'à ce que, en fait, il y a aussi une date qui est importante, je ne le relève pas trop, mais en 1980, 81, 82, 83, il y a les réacteurs nucléaires qui arrivent à Dunkerque, qui font que de Gravelines, la plus grosse, la centrale la plus puissante d'Europe,

0: après Zaporijjia. Mais il me semble que Zaporijjia a des problèmes. Mais c'est celle de Gravelines avec 6 réacteurs. Et il y avait 4 réacteurs prévus, 2 autres prévus en Iran qui ont été rapatriés suite à la révolution, là, entre guillemets, en Iran.
1: Réacteur sensible aux méduses, non, je crois que...
0: On n'a pas assez salué le travail des méduses dans le sabotage de l'usine là dernièrement. Mais on le fera. Donc ça fait quoi? Ça fait que y a tous les éléments qui sont là aujourd'hui pour ce qu'on appelle la transition, la décarbonation. Il y a des usines automobiles, il y a de la main d'œuvre qui n'attend que ça, il y a du nucléaire à fond les ballons, il y a aussi énormément d'éoliennes terrestres. C'est la première.
2: Ils n'ont pas fait d'offshore, non?
0: C'est en projet, mais j'ai l'impression que ça patine un peu. Mais c'est la plus grosse région de production d'énergie éolienne. Et tout ça fait que donc il va y avoir ces 5 usines, ces 5 gigafactories qui vont arriver là, quoi. La région, Xavier Bertrand qui a la tête, il a aussi lui-même mis pas mal d'argent. Et c'est ce qui explique que ces usines viennent ici, quoi. Proximité de la sidérurgie, du nucléaire, de l'électricité pas chère, d'une main-d'œuvre abondante. On n'est pas loin de Paris, on n'est pas loin de Bruxelles, on n'est pas loin de Londres. Enfin, géographiquement, c'est aussi intéressant, quoi.
1: Alors je vais poser la question du naïf. On pourrait dire que c'est bien, quoi, tout ça, parce que quand même, des batteries pour que les voitures roulent plus au pétrole, donc moins de carbone. Donc c'est on est dans le troisième millénaire. On va dans la bonne direction.
0: Voilà.
1: Et pourtant, il y en a qui trouvent à redire à ce beau projet.
0: Pas beaucoup.
1: Trop peu.
0: Trop peu. Malheureusement, je pense être à peu près le seul, publiquement, c'est triste, mais à m'être opposé à ça. Pourquoi ? Ça commence au départ par cette première usine. Donc j'y vais à cette fameuse concertation, j'ouvre les dossiers, machin, et je vois que l'usine, elle consomme l'équivalent en électricité d'une ville de 250 000 habitants. Enfin, là, je tombe en fait sur des chiffres qui sont faramineux pour l'électricité. Donc, la deuxième usine, Prologium, c'est l'équivalent de 800 000 habitants. C'est plus que la ville de Lille, c'est plus que la métropole lilloise. Chaque usine, et là, maintenant, il y en a 5. Et pour l'eau, c'est pareil. Et pour les minerais, j'ai pas les chiffres en tête, mais pour une voiture, il faut, pour une voiture électrique, pour une Zoé, j'avais fait le calcul, je sais plus, il faut 7 tonnes de lithium, 7 kilos de lithium, 12 kilos de manganèse, enfin, je sais plus, mais ça consomme une quantité quand même considérable de métaux qu'on va chercher, comme vous le savez, partout dans le monde, et qui sont extraites, là, dans des conditions, horrible, quoi. Donc je mets bout à bout la consommation électrique, donc nucléaire, électronucléaire, de ces usines-là, avant même qu'on ait rechargé les bagnoles, pour construire la gigafactory, pour construire les batteries. La consommation d'eau, c'est pareil, il faut énormément d'eau pour faire ces batteries. Énormément de métaux. Je pense qu'on a là suffisamment d'arguments quand on est un écologiste pour ne serait-ce que peut-être se dire que...
1: Posons des questions.
0: Voilà, je sais pas. Ok, le CO2, je suis d'accord. Mais le CO2, c'est pas... Est-ce qu'il faut choisir vraiment entre la peste climatique et le choléra nucléaire, quoi? Et où est-ce qu'on...
2: Est-ce que quand même, par rapport au sujet qui est important, de toute façon, plus que tu traites... Tu traites dans le livre, enfin, en tout cas, dans les textes que j'ai lus, il n'y a pas eu quand même entre les... Je ne sais pas pour défendre l'écologie en tant que telle, ni les écologistes, mais au tout début du mouvement, moi, je sais que j'étais dans les mouvements antinucléaires, par exemple. Il y avait des gens qui se revendiquaient de l'écologie, qui étaient avec nous, qui étaient, apparemment relativement sincères. Enfin, tu cites, par exemple, dans ton livre, je pense, le Fédération nationale de l'environnement, je crois.
0: Oui, France Nature Environnement.
2: France Nature Environnement, qui dans les débuts, quand même, était un peu opposé, plus ou moins, enfin, à ses positions. Alors maintenant, c'est plus du tout vrai. Donc, y compris, enfin, je ne vais pas détailler là-dessus, mais les positions des Verts allemands, qui étaient plus ou moins pacifistes à l'origine, enfin, on voit ce qu'ils sont devenus. Donc, Là, ce que tu décris, là, il faut savoir dans quelle période c'est, quoi.
0: Alors, effectivement, parce que la voiture électrique, c'est un vieux rêve. Il y avait déjà des voitures électriques, j'en parle un peu, il y avait sous pétain,
2: voilà. Mais le problème, tu avais le problème de l'autonomie, notamment.
0: Ouais, voilà. Une fois que le lithium est arrivé, le lithium, ça a vraiment fait une rupture avec les autres batteries. On a plus d'autonomie, plus de puissance pour un poids, voilà. Donc c'est un vieux débat, la voiture électrique. Effectivement, il y a eu des écologistes qui se sont opposés aux voitures électriques dans les années 2000, mais pas beaucoup, hein.
2: Ah oui.
0: Mais France Nature Environnement, oui, j'avais repéré des trucs. Mais là, aujourd'hui, je parle...
2: Mais Greenpeace était pour.
0: Greenpeace était pour, je pense qu'elle l'est toujours officiellement. Et aujourd'hui, non, zéro, quoi.
2: Ah oui, mais je le dis, il faut sauver le climat.
0: Voilà. Et donc, c'est vrai qu'on nous a quand même pas mal formés à penser que le climat est la seule et grande et unique question écologique qui, par laquelle on doit penser l'écologie, quoi. Et il y a tout un mouvement climat, donc j'en parle pas dans ce bouquin-là, j'en parle dans un autre article, mais qui est complètement financé par des acteurs de la transition, quoi. Et donc qui ont accompagné le mouvement, et donc les écologistes verts ont accompagné à fond, ils ont fait des cahiers d'acteurs, des je sais pas quoi, des contributions au débat public en faveur de la transition, quand bien même ils peuvent être contre le nucléaire officiellement. Une fois, je me suis retrouvé avec Marie Toussaint, qui était en eurodéputée verte, qui est la leader de la dernière liste aux élections européennes, qui vient de l'association Notre Affaire à Tous, qui vient à Dunkerque. Elle vient faire une conférence. Il y a le patron d'Engie, qui est un énergéticien, le patron de Vercor, les batteries, le ministre de l'Industrie, Roland Lescure, et elle, qui est verte, et qui disent exactement la même chose, il faut aller à fond dans la transition. Donc, à un moment donné, quand même, je prends la parole, je lui dis, mais attendez... vous savez que cette usine, elle va consommer X 1000 gigawattheures, que par ailleurs, vous êtes censé être contre le nucléaire. Enfin, il y a une espèce de contradiction. Et elle n'a pas réussi, quoi. Elle n'a pas réussi à s'en sortir. Elle m'a sorti un truc, je ne sais pas trop, et après, elle s'est barrée assez vite. Et donc, en soulevant la question du nucléaire auprès des écolos, ça n'a pas marché. Non, je ne vais pas le dire, ça. Si, je vais le dire. J'appelle le réseau Sortir du Nucléaire pour leur dire... les batteries, là, je sais pas, je leur envoie les chiffres, on ferait pas un truc. Je sais pas si ça a été discuté en CA chez eux ou je sais pas quoi, mais non, c'était niet, on parlait pas de transition, même au réseau, quoi. Et ensuite, on est arrivé à pour dire quand même le niveau d'accompagnement pseudo-écologie du truc, autour des gigafactories, il y a plein d'usines qui se créent pour raffiner le lithium, pour récupérer les batteries et plus ou moins faire du recyclage, pour enfin bon, il y a tout un écosystème, comme ils disent, autour. Et notamment, il y a l'entreprise multinationale Rio Tinto. C'est quand même pas rien. L'entreprise Rio Tinto, elle est connue, c'est le troisième groupe minier mondial. On sait, enfin si on cherche, on sait que voilà, ces conditions d'extraction dans tel et tel pays, c'est affreux, enfin voilà. Rio Tinto vient achète une vieille boîte de raffinage de métaux à Dunkerque pour faire du lithium. Il faut un lithium particulier très pur pour ensuite aller dans les batteries. Et la région Hauts-de-France verse une subvention de 250 000 euros à Rio Tinto. 250 000 euros, c'est pas grand chose. Bon, enfin, merde, Rio Tinto, quoi. Est-ce qu'ils ont besoin de 250 000 balles? Et moi, comment je le sais, ça? Je le sais en défilant la page Facebook des Verts du Nord-Pas-de-Calais, du mec qui fait un discours en disant voilà, nous les Verts, on nous appelons à voter cette délibération, 250 000 balles pour la transition. Alors on sera vigilants, hein, attention, hein, il ne s'agit pas de faire n'importe quoi. Hein, on va voir si le mec il trie ses déchets dans la poubelle jaune et tout. Hein. Mais 250 000 euros pour la transition, nous on est contents de. C'est incroyable. Donc des Verts financent Rio Tinto. Les mecs, ils ont les plus grosses mines de lithium en Argentine. Et ils viennent ici racheter des boîtes qui sont dégueulasses, qui ont tout saturé autour de Dunkerque en métaux. Enfin, c'est l'enfer. Et avec le tampon écolo. Et ça, c'est assez désespérant, quoi. Ça, c'est assez désespérant de se retrouver, d'aligner comme ça la consommation énergétique, la consommation d'eau, la consommation de minerais, les pollutions derrière, parce que c'est des usines qui consomment énormément de PFAS, les fameux PFAS, qui rejette à fond des PFAS à la production ou au recyclage, sur un territoire qui mériterait qu'on prenne un peu soin, enfin qui a assez donné.
1: C'est enfin bon.
0: Ouais, est-ce qu'on peut. S'il y a une merde à poser, pourquoi c'est chez nous? Est-ce que vous ne voudrez pas aller un peu en Ardèche, s'il vous plaît? Nous, c'est bon. Enfin, non, je dis une bêtise, mais il faut que. Enfin, on nous remette de la merde sur la merde, quoi.
1: C'est un peu ce que disent les gens du Nord-Cotentin qui commencent à trouver que...
0: Ouais, ça fait beaucoup. Ouais, voilà.
2: Ouais, juste une précision, tu as dit PFAS très rapidement. On ne va pas rentrer dans les détails, mais enfin, c'est des produits qui ne sont pas recyclables. Et je vais encore... Tiens, ce matin, j'ai lu... alors, je ne sais pas quelle étude qui est faite. Je n'ai pas eu le temps de bien regarder. Mais il y a une inquiétude qui monte énormément parmi les gens sérieux, c'est-à-dire qu'ils ne sont pas payés par... qui disent que ça risque d'être extrêmement grave dans les années qui viennent par rapport à ce qu'on va découvrir, parce qu'on en trouve dans plein de choses. Hein.
0: Ouais, jusque dans les nappes phréatiques, en fait. Là, il y a à peu près un tiers, par exemple, des puits de captage dans la région Nord-Pas-de-Calais qui sont impropres à la consommation, normalement, si on devait respecter les seuils. Fin. Et on va en rajouter... Fin. Et donc, cette décarbonation, cette transition, c'est une transition vers le tout électrique, comme si c'était, comme si le CO2, on ne parle que du CO2.
2: Il faudra qu'on l'invite, Manu.
0: Ouais. Enfin, et des fois, je dis, putain, s'il n'existait pas, il faudrait l'inventer, parce que ça permet de faire passer tellement de choses. Et donc, je me retrouve avec des gens très sympas, aux Amis de la Terre, ou je sais pas quoi, ou chez... dans la région... On est dans le même comité anti-nucléaire local, parce que donc il y a forcément il y a deux réacteurs qui arrivent à Gravelines supplémentaires.
1: Deux EPR2.
0: Parce qu'il va falloir alimenter tout ça quand même. On est dans le même comité anti-nucléaire régional, on essaye de faire des trucs tant bien que mal. Et avec eux, il est impossible de discuter de la transition. Là, je leur ai envoyé le bouquin, je leur ai envoyé le truc. Mais faites-moi venir à Dunkerque. On fait, on fait un débat, on fait un truc. Enfin, on parle du nucléaire et on parle aussi de pourquoi il faut ces usines. Et il n'y a pas moyen, ils ont cuté complètement. Complètement. Et je ne sais pas, je ne comprends pas, je suis stupéfait. Les bras m'en tombent. Je ne comprends pas.
2: C'est des gens qui sont dans des groupes locaux écolos qui sont liés au vert directement.
0: Je sais pas trop. Les Amis de la Terre ou Extinction Rebellion ou Alternative. Enfin, je sais pas tout ce truc un peu associatif, quand même plus ou moins lié de près ou de loin au vert. Enfin, et c'est impossible de leur faire tenir un propos critique de la transition et.
2: Tout est là dans la transition. De quoi vers quoi, je ne sais pas.
0: Il y a un projet éolien en mer, en face de Dunkerque, énorme, comme si Dunkerque, il n'y en avait déjà pas assez. Pareil, il y aurait plein d'arguments. Je veux dire, ils ont tout saboté, ils vont même saboter l'horizon. Il n'y a plus rien. Et ça, c'est pareil, ils ne peuvent pas entendre que... Imaginez qu'on va faire la transition avec du 100% renouvelable, c'est complètement délirant. Il y a une usine d'aluminium juste à côté de Dunkerque, à elle seule, elle prend un réacteur. À elle seule. Et là, ils vont nous mettre je ne sais pas combien de gigafactories. Alors imaginez que c'est avec 45 éoliennes ou je ne sais pas quoi qu'on va faire tourner tout ça. C'est complètement délirant. Enfin, ça ne tient pas debout. Et je sais pas, ils entretiennent ça.
2: Mais tu n'arrives pas, par exemple, à des trucs simples, à discuter avec eux. À travers l'échange précis qu'on a, ça resitue un peu, malheureusement, ce qui est un peu global en France et ailleurs. Mais ils ne s'interrogent pas sur cette quantité d'énergie globalement, que ce soit par ça qui est en train de monter absolument. Enfin, ça a toujours été ça dans l'histoire, mais maintenant, ça va de plus en plus vite. Non, on ne sait pas, ça peut... Non, du moment que ça va être des éoliennes qui vont fournir ça, on peut y aller, quoi.
0: Ouais, c'est...
2: Moi, j'ai vécu la période des années 70 où, quand, pour lancer le nucléaire, par exemple, il y avait une pub tout électrique tout nucléaire, quoi. Les deux étaient complètement liés. Ouais. Alors, bon, c'est même pire que ça maintenant, c'est pas lié qu'au nucléaire, il y a plein de choses, quoi. C'est incroyable, quoi. Que tu n'arrives pas avec des individus normaux qui se veulent écolos, discuter avec eux un peu. Ça, je ne comprends pas. Enfin, non, franchement.
0: Je ne sais pas, il y a l'argument de l'emploi. Bon, pour eux, c'est la transition. Là, c'est l'argument de la transition.
2: Pour d'autres, ça veut dire quoi d'abord, transition? Tiens, oui. Comment tu traduis ça, toi?
0: Bah, transition, c'est le passage au tout électrique, quoi. C'est le passage au tout électrique.
2: Ah oui, d'accord.
0: Nucléaire et renouvelable.
2: Non, mais qu'est-ce qu'ils disent, la transition, elle va vers quoi avec leur transition?
0: Officiellement ou les écolos
2: Les écolos, officiellement. Non, mais à la limite, je ne sais pas, en fait. Parce que moi, je vois apparaître des grands mots comme ça d'un seul coup. Voilà, ça répond à tout, mais en fait, qu'est-ce qui définit ça?
0: C'est un nouveau mot, un peu, je ne sais pas, ça a remplacé développement durable, quoi. Avant, on avait développement durable.
2: Oui, c'est ça. Oui, c'est
0: un peu, le terme est un peu tombé en désuétude, on s'est quand même bien foutu de ce
2: Oui, il fallait trouver un autre mot, quoi, qui était moins...
0: Ouais. Bon. Voilà, maintenant, c'est transition, transition juste, transition douce, transition inclusive...
2: Durable,
0: il n'y a pas de conflit, on va passer d'un truc à un autre, et voilà, tout en douceur, on va aller vers le paradis terrestre qu'on nous a promis depuis. Mais cette fois, c'est sûr, maintenant c'est.

0: calme-toi. 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Ah oui.
1: Et savoir pourquoi, mais il va y avoir de plus en plus d'usines consommatrices d'électricité et d'usines productrices d'électricité à peu près qui vont arriver à peu près en même temps. C'est assez bien fait. Donc effectivement, il y a un projet de 2 EPR à Gravelines, en plus des 6 premiers, et 2 autres à Penly aussi, c'est pas si loin en fait, en Seine-Maritime, donc c'est même juste à côté. Donc ça fait 4 EPR là tout de suite.
2: Un EPR, c'est combien? 1200 mégawatts.
1: Ouais, voilà.
2: Enfin, sachant que le premier, il est encore jamais arrivé à faire ça.
3: Je crois que c'est 1600.
1: Peut-être
2: 1600. Ah, ça peut monter à 1600.
3: Je crois que c'est ce qui est prévu. Il n'est jamais atteint, mais bon.
2: Ah ouais.
1: Étant donné que à Dunkerque, par exemple, oui, vous avez une entreprise d'aluminium qui consomme déjà un réacteur. Enfin, il y a déjà des usines, comment ils disent, électro-intensives, qui à elles seules prennent, voilà. Une demi-tranche, enfin voilà. Et donc plus ces gigafactories, effectivement, il va y avoir une demande d'électricité énorme. Donc RTE commence, EDF et RTE commencent déjà un peu à s'en inquiéter. Ils sont là à la va-vite en train de remettre des lignes à très haute tension, de raccorder au réseau, voilà, parce qu'en fait, effectivement, ça arrive. En fait, les usines qui vont consommer l'électricité arrivent plus vite que les EPR. Donc effectivement, là, c'était un petit peu la panique.
3: Ce n'est pas surprenant, parce que les EPR, c'est...
1: Ouais, ça prend du temps. C'est vrai, apparemment, plus de temps que prévu, quoi. Et donc, pour revenir au sujet qui était le nôtre, celui de la transition, ce que je trouvais fabuleux, c'était donc effectivement cet unanimisme autour de la transition. C'est même plus que l'unanimisme, c'est un engouement qui est général. Donc, à la fois pour l'emploi... du côté syndical, on attend cette décarbonation et ces investissements. Et du côté environnementaliste, écologiste, enfin je sais pas trop, on l'attend aussi, étant donné que cette transition est supposée
2: sauver le climat.
1: Sauver le climat, quoi. Et ce qu'on se disait un peu là dans la pause, c'est que en fait, tout ce mouvement, il est rendu possible du fait de la faiblesse aujourd'hui de la critique anti-nucléaire, quoi. Ce qui est super étonnant puisque c'était quand même fondateur de l'écologie, enfin il y avait quand même dans les années 70 lutter contre l'électrofascisme, ou je sais pas, c'était la base, enfin c'était un modèle de société, c'était ça, le nucléaire, enfin pour moi c'est
2: société ça, nucléaire, société autoritaire, hein, moi j'ai défilé
3: société policière,
1: société policière, société militaire, enfin et le nucléaire, c'est pour moi, c'est la critique anti-nucléaire, c'est un peu à part par rapport, enfin il y a tout. Il y a toute la critique sociale, il y a plein de sujets super intéressants, et puis il y a quand même le nucléaire. Enfin, c'est quand même autre chose. Ça va au-delà de tout, quoi. Pour moi, ça résume ça résume et révèle, comme disait l'autre, l'ensemble de la société, quoi. C'est-à-dire que c'est un mode de fonctionnement qui est par définition autoritaire et fasciste, enfin quasiment. Enfin, c'est dominé par des hauts technocrates qui sont couverts par le secret militaire, et c'est un fonctionnement qui ne peut pas être démocratisé, enfin par sa dangerosité, par tout ce que ça implique au niveau militaire, enfin et en fait ça ouvre tellement de questions que ça remet pour moi en cause toute la société, enfin c'est l'abondance énergétique, c'est la toute puissance, c'est l'apocalypse écologique, guerrière, enfin je sais pas, ça renvoie à un imaginaire ultime, quoi, définitif, enfin bref, et pourtant c'est une critique nucléaire qui n'existe plus, et c'est vrai qu'on parlait un peu des jeunes générations puisqu'on a tous ici quand même un certain âge, mais pour qui effectivement il faut bien admettre, moi la dernière manif anti-nucléaire que j'ai faite, je sais plus, c'était à Rouen je crois, ou à Caen, je sais plus,
3: Rouen le 12 octobre,
1: ouais voilà, enfin ouais. Quand même c'est vrai que bon, il y a pas beaucoup de jeunes, on se disait alors je sais pas ce qui a fait ça, on parle de Jean Covici qui a fait beaucoup de mal, le mouvement climat qui a été quand même un peu piloté, drivé par des acteurs de la transition,
2: l'arrivée des Verts aussi.
1: Et en fait, c'est vrai que cette transition, elle n'est possible que si il y a plus de critique anti-nucléaire. Et c'est vrai que les quelques anti-nucléaires qui restent, enfin officiels, ou les discours un peu anti-nucléaires qui restent, ils vont vachement être sur Ouais, mais c'est pas une réponse au climat. Ou attention, il y a des risques, par exemple, ça rejette tel et tel. Enfin, je sais pas. Enfin, c'est je sais pas comment dire. C'est pris par un bout qui est toujours très spécialisé ou très technique, et jamais sur le gouvernement comme mode de gouvernement. Le nucléaire comme mode de gouvernement, comme mode de gouvernement autoritaire dans son essence, quoi. Et bon, c'est peut-être ça qui est un peu dommage et qui fait que. C'est plus une évidence pour le mouvement écologiste aujourd'hui et les jeunes et qui sont dans tous ces mouvements. Et donc voilà, c'est cette transition que j'aborde par ce biais là par le biais du renforcement du nucléaire aujourd'hui, elle rencontre aucun écho, quoi, absolument aucun écho. Et il y en a un autre, c'est qui est conjoint et au nucléaire, mais aussi plus au renouvelable et aux batteries, c'est le développement dont on a parlé, de la société numérique, quoi. Qui pareil, a un côté autoritaire, puisque, avec la décentralisation de l'énergie, avec la décentralisation des moyens de production de l'énergie, c'est-à-dire on peut tous avoir une petite éolienne chez soi, on peut avoir
3: un panneau solaire,
1: etc. Et de fait, il va y avoir plein d'usines de solaires, éoliennes, etc. Avec la décentralisation du stockage de l'énergie, puisqu'on va tous avoir des batteries de voitures électriques, le contrôle du méga système énergétique français va nécessiter un contrôle très très fin, quoi, en fait.
2: Linky, ça peut servir à entre autres.
1: Et le Linky, en fait, voilà, il s'est développé. Aujourd'hui, il trouve son avec les batteries de voitures électriques et le développement un peu du photovoltaïque personnel, il trouve là absolument son intérêt, puisque il calcule en temps réel et il renvoie en temps réel la consommation et la production, quoi.
2: d'électricité. Et en plus, il peut couper quand il veut.
1: Il peut couper quand il veut. Voilà.
2: Là où il veut.
1: Tout à fait. Et donc, ce que j'explique un petit peu dans le bouquin, c'est que la technologie idéale de batterie, c'est que la batterie, elle peut se recharger, mais elle peut aussi balancer de l'électricité dans le réseau. Par exemple, n'importe qui arrive chez lui à 18h30, 19h, se branche, pensant recharger. En fait, le résidu, selon les besoins évalués par RTE, l'électricité va partir dans le réseau et la voiture va se recharger que vers 23h, minuit, 1h. Enfin. Voilà. Et donc il y a aussi un développement forcément du contrôle cybernétique de la société, quoi. Ça, c'est un autre point de vue qui n'est pas strictement environnementale, quoi, et qui est importante à avoir, et sur laquelle, c'est pareil, il y a personne, quoi. Il y a personne sur ce volet-là, par exemple. Bon, moi, il m'est arrivé de dire du mal, je suis désolé, de la Quadrature du Net, qui a fait beaucoup des campagnes sur la cyberpolice, sur les aspects les plus policiers de la cybernétique, sur l'IA, etc. Mais il y a tout un aspect du développement numérique qui, pour eux, est positif, enfin...
3: Ou
1: acceptable. Et notamment, une fois, on s'était retrouvé dans une réunion au Technopolis, alors poser la question de Linky, et chez eux, c'est tabou, quoi. À Linky, on peut pas poser parce que au sein de leur association, on n'est pas certain de savoir ce qu'il faut en penser, enfin. Et il y a plein de trucs comme ça sur lesquels ils ont pas été très clairs, enfin. Et la critique du nucléaire, la critique du numérique aujourd'hui sont, enfin, que moi je

un peu là pour vous dire que ce qui vous attend, c'est, ça peut être à la fois quelque chose de, ça va être quelque chose de très dur, mais de très beau si vous le réussissez. La seule façon de le réussir, c'est que en fait vous êtes rentré en guerre aujourd'hui. C'est pas simplement une lutte, c'est la guerre. Ils vont essayer de vous faire croire que vous coûtez trop cher. On vous explique que si vous êtes dehors, c'est à cause du coût du travail. Quelle belle blague! Depuis quand les ouvriers coûtent de l'argent au patron?

0: problème, c'est qu'on a une politique qui est décalée sur ce qu'est la société réelle, quoi. Enfin, la société de la rue, la société du quartier, la société de la ville. Ouais, c'est sûr, j'ai fait passer des gens, mais moi, je m'en fous leur loi. Enfin, c'est pas que je m'en fous leur loi, c'est que je vais pas demander les papiers aux gens de savoir s'ils ont leurs papiers, ils ont pas leurs papiers. Si la loi, elle, c'est ça, ben, il faut changer les lois, puis c'est tout, quoi.
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3: Bonjour. Après la fantaisiste Louise Bourgeois, nous allons aborder la première interview avec Daniel Boucon, qui est photographe et qui présente un livre d'artistes et aussi des photos sur Simèze du 25 juin, dont c'était hier. Le vernissage c'était hier. Jusqu'au 4 juillet, au Centre culturel Bellegarde. C'est dans le cadre d'une exposition consacrée à la micro-édition et aux fanzines et aux livres d'artistes, puisque c'est d'un livre d'artistes qu'il s'agit, intitulé 1 plus 1, différent de 1, et donc c'est un travail sur la jumélité, puisque Daniel Boucon a une sœur jumelle. Bonjour, merci d'être présente.
4: Bonjour Marie-Madeleine et merci, je suis heureuse d'être avec vous.
3: Merci. Donc tout ce travail, puisque vous avez une sœur jumelle, vous avez eu envie de creuser dans ce domaine et vous avez pris le parti de faire, de chercher des jumeaux et jumelles, des monozygotes et des zygotes, puisqu'il faut préciser. Et donc comment avez-vous procédé au départ? Vous avez lancé un appel comme ça sur les réseaux? Comment avez-vous...
4: D'abord, ça a pris du temps de mûrir la manière dont j'allais traiter ce projet. Ça a déjà pris pas mal de semaines. Et ensuite, quand j'ai décidé de partir avec plusieurs couples de jumelles et jumeaux, j'ai fait un peu comme je fais d'habitude, donc les réseaux, différents types de réseaux, Facebook, Instagram... Et puis le bouche à oreille, et en mixant tous ces différents médias, mais voilà, j'ai trouvé
3: 10 duos.
4: Et alors vraiment là, c'est le hasard. Il y a 4 duos de filles, 4 duos de garçons et 2 duos filles garçons.
3: Oui. D'accord.
4: Et avec des âges très différents.
3: Différents, oui, effectivement.
4: Donc ça va de 11 ans jusqu'à 57 ans. Et ça aussi, c'était important pour moi d'avoir une diversité.
3: Dans les âges.
4: Dans les âges, parce que les expériences sont.
3: Ne sont pas les mêmes, forcément.
4: Voilà, sont tout à fait différentes.
3: Oui, d'accord. Oui, effectivement, oui, c'est pas du tout pareil. Peut-être pour les gens qui ne sauraient pas, on va dire, donc, il y a les monozygotes, ça peut-être fait un nom comme ça qui fait bien savoir, et les dizygotes. Donc le monozygote, c'est toujours. Les enfants sont du même sexe et c'est un spermatozoïde et un ovule qui se sont rencontrés, mais à un moment donné, ils se séparent et ça donne 2 bébés. Voilà. Alors que les dizygotes, ce sont 2 spermatozoïdes qui ont fécondé 2 ovules. Et donc, là, ça peut être 2 enfants du même sexe ou pas. Ça dépend.
4: Complètement. Ça, absolument.
3: C'est le hasard, le fruit du hasard. Et ensuite, j'ai lu qu'il y avait aussi parmi les monozygotes, les monozygotes qui étaient. Alors là, c'est très compliqué parce qu'ils sont. Donc, c'est vrai, mais ils sont dans le même liquide amniotique. Et donc là, ça.
4: C'est souvent le cas, en fait.
3: Hein. Ça suppose une certaine fragilité, quoi, au départ.
4: Je ne sais pas.
3: Mais enfin, je l'ai lu. Hein,
4: Oui. J'avoue que là, je n'ai pas ces notions scientifiques. Oui.
3: Et il y a très longtemps, René Zazo, qui était un psychologue de l'enfant, avait fait des travaux sur la jumélité. Mais il y a très longtemps. Et donc, j'imagine qu'il y a d'autres psychologues qui ont suivi son chemin et qui travailles toujours sur la thématique de la gémilité.
4: Alors, en effet, la thématique de la gémilité, c'est vraiment une thématique qui suscite depuis toujours beaucoup de
3: curiosité,
4: d'interrogations. Et moi-même, pour bâtir le questionnaire, en tout cas valider le questionnaire sur lequel à partir duquel je suis partie pour recueillir les témoignages, je l'ai fait aussi relire par une psychologue qui a travaillé sur les jumeaux et les jumelles.
3: Et c'est
4: qui est Marie Lamarque.
3: D'accord. Voilà. Ok. Elle est à Toulouse.
4: Elle est dans le je crois dans les environs.
3: Voilà. D'accord.
4: Pas à Toulouse même, mais dans les environs.
3: Elle est universitaire. Enfin, je dirais, elle est aussi enseignante à l'université ou pas. Vous savez pas.
4: Ah, je ne sais pas. Je ne sais pas. Là,
3: d'accord.
4: Je
3: non,
4: pas.
3: Mais peu voilà. Importe. Mais est-ce que, quand vous dites que ça a pris beaucoup de temps, est-ce que pour vous, ça a été une nécessité, étant donné que vous avez une sœur jumelle, à un moment donné, de vous plonger dans cet univers et de recueillir les témoignages et de faire des photos de d'autres personnes qui étaient jumeaux ou jumelles ou...
4: Ah oui, c'était une nécessité.
3: Vrai jumeau ou faux jumeau, comme on dit.
4: C'est vrai que comme beaucoup de mes travaux photos, ils s'inspirent en grande partie de ma vie personnelle. Mmh. Et en fait, je suis arrivée à un moment où j'avais vraiment un besoin et envie de...
3: C'était une nécessité.
4: De travailler sur cette question-là, et de voir aussi à travers d'autres
3: oui,
4: expériences,
3: bien sûr,
4: ce qu'on partageait,
3: le ressenti, oui.
4: ce qu'on partageait et ce qu'on ne partageait pas. Mm-hmm. Et ça a été une expérience extrêmement riche, très très riche pour moi. Mm-hmm. Voilà.
3: D'accord.
4: J'étais très touchée par ce travail-là.
3: Ah ben j'imagine, oui, puisque forcément, c'est savoir avec l'intime, ça... Oui, bonjour, monsieur, nous accueillons... second invité qui a une sœur jumelle et qui s'appelle Thierry. Je vous demande de vous mettre en face, peut-être ça sera plus facile, comme ça vous serez en face de Daniel. Bonjour.
0: Bonjour.
3: Merci d'être là. Oui, j'ai juste oublié de préciser en ce qui concerne les monozygotes et les dizygotes que les monozygotes ont 99,99% même ADN et les dizygotes 50% d'ADN. Voilà. Ce qui, au niveau des ressemblances, explique certaines choses.
4: Oui, un impact fort.
3: Voilà. Je dis bien des ressemblances physiques, parce qu'après, le psychique, c'est autre chose. Puis il y a l'éducation qui entre en jeu. Enfin, il y a maintes choses. Voilà. Donc, oui, pardon, vous me disiez juste avant que Thierry arrive que pour vous, ça avait été une nécessité et donc il fallait que vous vous consacriez à ce travail, à cette recherche, puisqu'en fait, c'est une forme d'enquête d'une certaine manière, et puis aussi de vous confronter au ressenti de d'autres jumeaux ou jumelles.
4: Au vécu, savoir, oui. Au vécu, aux expériences. Et voilà, j'ai compris des choses, j'ai appris d'autres choses, mm-hmm. et je me suis rendu compte que c'était la première fois de ma vie que je parlais à d'autres jumeaux, mm-hmm. de questions de jumeaux.
3: Ah oui, d'accord, oui.
4: Voilà. Mm-hmm. C'était assez fort, c'était vraiment très fort de part et d'autre, hein, je pense d'ailleurs.
3: Oui, j'imagine, oui. Parce que malgré tout, même si dans la vie courante, c'est pas si évident, puisque c'est quelque chose de très intime. Et puis après, il y a tout le regard des autres, toutes les légendes, entre guillemets, aussi, autour des jumeaux et des jumelles, enfin...
4: Oui, enfin, c'est-à-dire que quand on est jeune, toute notre enfance, les jumeaux sont ensemble. Mais mmh. après, à partir d'un certain âge, chacun vit
3: sa
4: vie,
3: occupations,
4: son activité professionnelle. Et les gens et le regard des gens n'est pas le même, puisqu'ils ne connaissent pas forcément, ils ne savent pas forcément que quelque part on a une sœur jumelle.
3: Oui, oui, évidemment.
4: Et donc, c'est assez différent, justement, des jeunes, on va dire. C'est pour ça qu'aussi les témoignages des
3: adolescents
4: très différent. Oui, il y a
3: adolescente et un adolescent.
4: Oui, deux qui sont aussi quand même en troisième, là, qui passent leur brevet aujourd'hui, d'ailleurs.
3: Tout bouclé.
4: Oui. Et il y a aussi des étudiantes mm-hmm. qui, du coup, de par leur situation, vivent encore ensemble.
3: Oui, oui, d'accord.
4: Voilà.
3: Okay. Je vais peut-être vous demander, puisque vous venez d'arriver et que vous avez une sœur jumelle, de parler de votre sœur, de vous, de ce que vous pensez de la jumélité.
0: Ah, vaste question. Donc j'ai une sœur, Sylvie, nous avons 55 ans. Nous ne vivons pas du tout dans la même région, mm-hmm. parce qu'elle vit à Lyon, d'où je suis originaire. Moi, Je travaille en région Île-de-France et je vis en famille à Toulouse. Mmh. Donc, du fait de ma vie, on ne se rencontre pas si souvent que ça, c'est-à-dire physiquement, peut-être 4 à 5 fois
3: par an.
0: Par contre, on est en contact permanent. C'est-à-dire qu'on s'appelle
3: régulièrement.
0: Au moins une fois par semaine, moi je vais faire mon footing, je mets mes écouteurs, j'appelle. Elle me répond. La dernière fois, elle était en randonnée dans les Alpes. Moi, j'étais en train de courir sur les coteaux de Pêche-David. Mmh. Et on parle de notre vie, de l'actualité, de tout, de ce qui se passe dans le monde,
3: de nos enfants. C'est un besoin.
0: Enfin, c'est... Alors, je ne sais pas si c'est un besoin, mais en tout cas, c'est pas forcé, c'est naturel.
3: Oui. Mais c'est depuis toujours ?
0: Alors, quand on était enfant, on vivait ensemble.
3: Oui, forcément.
0: On partageait la même chambre jusqu'au collège. Puis après, on a eu une chambre, chacun notre chambre, mais on était dans le même collège, la même classe. Uh-huh. À partir du lycée, on a été dans deux lycées différents parce qu'on a suivi des cursus différents.
3: Oui.
0: Et moi, à 19 ans, j'ai quitté la région lyonnaise pour faire mes études, puis l'armée, puis travailler. Donc en fait, là, physiquement, on s'est éloigné. Mais on est toujours resté en contact.
3: Très proche, oui.
0: Très proche. Mm-hmm. On sait qu'on peut compter l'un sur l'autre en permanence. Elle peut m'appeler parce qu'elle a des doutes, des soucis. On va parler, je vais donner mon avis. Bah, après, chacun prend ses décisions, on vit sa vie. Mais en fait, on sait qu'on a ce lien et qu'on a cette personne depuis toujours sur qui on peut compter. Moi, quand j'étais petit, j'étais un peu timide. Elle était plus grande que moi, physiquement plus ouverte, plus sportive. Moi, j'étais un peu introverti. Elle était plus sociale, assez punchy.
3: Énergique.
0: Et plus impulsive. Et ça me rassurait. C'est-à-dire, c'était...
3: Elle vous protégeait d'une certaine manière.
0: À cette époque-là, je pense, dans la relation, elle était plus protectrice. Maintenant, la vie a fait que peut-être que la relation s'est légèrement inversée.
3: D'accord.
0: C'est-à-dire qu'elle compte beaucoup sur mon avis. Je sais que mon avis compte beaucoup pour elle. Et elle fait souvent appel à moi pour avoir des conseils. Mais je dirais que c'est très positif. C'est quelque chose... Alors, je n'ai pas connu autre chose.
3: Vous n'avez pas votre frère ni sœur après.
0: Nous avons une petite sœur qui a une grosse différence d'âge. Elle a 13 ans de moins que nous. Et la relation est très, très différente. On a moins de choses à se dire.
3: Moins d'attentes crochues, si je puis dire.
0: Pas forcément. Oui, quand on se retrouve, c'est avec plaisir. Mais on n'a pas cette proximité de relation, cette proximité qui est créée par le temps qu'on a passé ensemble. Alors peut-être même avant notre naissance.
3: Oui, il y a ça, parce que ça, c'est indéniable.
0: Voilà. Donc, on a ce lien.
3: Il y a cette histoire commune, pendant 9 mois.
0: Voilà, ce lien et l'éducation, même si on était élevé par les mêmes parents, c'était pas forcément tout à fait à la même époque. Et on l'a pas vécu pareil. Et autant, je dirais, avec ma sœur jumelle, avec Sylvie, et on ne s'est jamais fâché. On n'est pas toujours... Pas toujours la situation de la même façon. Parce qu'on a notre propre caractère. On n'est pas du tout...
3: Chaque être est différent.
0: Mais on a beaucoup de points communs et on se comprend. Et on sait qu'on pourra toujours se comprendre. En plus, c'est au-delà de savoir qu'en ce moment, on est en phase. On sait qu'on sera tout le temps en phase, en fait.
3: D'accord. Et puisque vous étiez frère et sœur, est-ce que de la part des parents, il y avait une attitude différente, justement, le fait que ce soit entre le garçon et la fille ?
0: Bonne question, je pense pas.
3: Parce que souvent, ça, c'est le cas dans des familles où il n'y a pas de jumeaux et de jumelles. Il n'y a pas la fille et le garçon ne sont pas considérés de la même manière.
0: On a toujours fait les mêmes activités, les mêmes choses. Et je pense qu'on a été traités pareil. Vraiment, je n'ai pas souvenir d'une différenciation. Alors, elle était à l'époque... Maintenant, ça ne se dit plus trop. Mais à l'époque, on disait d'elle qu'elle était garçon manqué. C'est-à-dire qu'elle avait toujours des activités...
3: Elle grimpait aux arbres.
0: Voilà, c'est ça. À la limite, elle était plus téméraire que moi à cette époque-là. Donc, je n'ai pas la perception qu'elle était cantonnée à jouer à la poupée, jouer aux cow-boys et aux indiens. C'était pas le cas. On partageait les mêmes lectures, on partageait les mêmes loisirs, les mêmes activités.
3: D'accord. Et là, quand Daniel... Daniel vous a proposé de faire ce reportage photographique, on peut dire ça comme ça. Et puis après, il y a des témoignages aussi, puisque sur le livre 1 plus 1 différent de 1, il y a des textes des différentes personnes qui ont été contactées. Quel a été votre ressenti? Vous avez dit oui tout de suite pour cette aventure?
0: Oui. Je dirais que c'était l'occasion qui se présentait. C'était aussi l'occasion de réfléchir à ces questions qu'on ne formulait pas forcément. Je pense aussi du côté de ma sœur, c'était assez spontané. On a eu l'occasion de le faire parce qu'on était à Toulouse tous les deux à ce moment-là.
3: Oui, ça
0: ça s'est organisé, je dirais, très rapidement et très naturellement. Et après, ce qui était intéressant, c'est on a fait notre témoignage chacun de notre côté, sans se concerter du tout.
3: D'accord.
0: Et à la relecture des témoignages, moi j'ai découvert deux ou trois points, mais globalement, on était complètement en phase, en fait.
3: Mais il y avait des petites différences.
0: Non, mais c'est des questions de perception.
3: Oui, ben
0: c'est-à-dire que j'ai découvert, par exemple, qu'elle s'était fait beaucoup de soucis pour moi quand j'étais partie à l'armée. Et que pour elle, ça a été vraiment la première
3: séparation
0: importante. Mmh. Alors que moi, c'était un peu dans la continuité, puisque j'étais déjà partie en région parisienne faire mes études 3 ans auparavant. Voilà, j'avais pas eu cette perception. Peut-être qu'elle a découvert aussi de son côté, ça j'interprète, le rôle un peu protecteur qu'elle a pu jouer auprès de moi quand on était beaucoup plus petit. Mais bon, je dirais, on était en phase sur 99,999% des points, quoi. Donc c'est intéressant aussi.
3: Merci beaucoup. Je vais revenir à vous, Daniel. Dans ces 10 duos, comme je dis, avec des âges différents, j'imagine des activités socio-professionnelles différentes aussi. Il y a des lycéens, des collégiens, parce que le petit garçon, la petite fille, là, les plus jeunes, ils sont collégiens, eux.
4: Oui, collégiens. Oui.
3: Oui. Après, il y a les deux lycéens.
4: Oui, il passe le brevet.
3: Les deux bouclés, comme je dis.
4: En troisième, oui.
3: D'accord. Et puis après, les deux jeunes filles, elles sont lycéennes, elles ont de longs cheveux, avec des grains de beauté sur
4: les... Non. Après, elles sont toutes... Enfin, il n'y a plus de lycéens après. Après, ce sont des étudiants.
3: Ah oui.
4: Étudiants ou étudiantes.
3: D'accord.
4: Et après, il y a aussi... Après, on passe
3: sur des jeunes adultes
4: qui ont des activités professionnelles.
3: Oui. Parce que moi, les deux jeunes femmes avec qui j'ai brièvement discuté hier soir, je crois qu'elles ont 23 ans, et elles m'ont dit oui, qu'elles travaillent. Parce que moi, je leur ai dit, vous êtes étudiante, comme je les voyais toutes jeunes. Elles m'ont dit non, nous travaillons dans des domaines complètement différents. Mais
4: c'est ça.
3: Donc là, il y a deux choses. Il y a ce livre d'artiste. Donc, alors, c'est très spécial. Vous pouvez dire qu'est-ce que ça suppose, un livre d'artiste? Parce que ce n'est pas... fabriqué entre guillemets de la même manière qu'un roman. Enfin, c'est toute une démarche, une attention, une minutie. C'est vraiment fort particulier. Et là, c'est un exemplaire. C'est le basique, si je puis dire, que vous pouvez montrer. Bon, hier il y en avait deux exposés, et ensuite ces livres seront édités chez Hasard Atelier. C'est bien ça.
4: L'idée, c'est effectivement d'en faire. Aujourd'hui, c'est un exemplaire. Enfin, je dirais unique.
3: Oui.
4: Et l'idée, c'est d'en faire des multiples.
3: Oui, j'ai bien compris.
4: Voilà, et sachant que, alors, la différence entre effectivement le livre qui est exposé aujourd'hui et ce qu'on peut faire de manière multiple, c'est d'abord que il y a énormément de travail manuel qui a été réalisé.
3: C'est un travail artisanal.
4: C'est vraiment un travail d'artiste avec aussi toute une partie artisanale. Et qui était conçu de telle sorte que ce qui est toujours le cas des livres aussi, mais que la forme et le fond soient parfaitement en accord. Et jusqu'à la couverture, donc avec des choix de couper en deux, de jouer sur des symétries, de jouer sur des miroirs ou pas, dans la mesure où moi, ce que je souhaite montrer là-dedans, c'est aller justement au-delà de l'image, puisqu'on est dans la photo, on est à 100% dans l'image. C'est aussi déconstruire un petit peu les fantasmes,
3: les mythes,
4: les stéréotypes, aller un peu au-delà des apparences et faire entendre les singularités
3: de
4: chacun et chacune, au-delà des ressemblances. Et donc, en fait, c'est pour ça qu'il y a quand même un protocole photographique qui est répété pour chaque duo. Et ce protocole a mis quand même du temps à mûrir, justement, puisque dans ce que je voulais montrer, il faut faire attention à ce que l'on montre ne n'aille pas à l'encontre du message qu'on veut faire passer, avec les textes qui accompagnent aussi. Et donc, la construction était toujours par deux, c'est-à-dire que les textes sont sur deux colonnes. Il y a le jeu des miroirs, deux colonnes qui sont en miroir. La présentation, qui est sur une colonne, puisque c'est moi qui parle, donc donc une colonne moitié. Donc c'est vraiment un jeu de moitié et de duo. La couverture qui se ferme entièrement derrière et sur une moitié devant, où on découvre la symétrie du texte. Donc c'est tout ce côté artistique, artisanal,
3: architectural
4: qui est développé dans ce livre. Plus aussi, vous avez vu qu'il y a des découpes qui sont faites aussi à la main pour jouer sur ces ressemblances, mais en même temps, en jouant sur ces ressemblances, on voit les différences. Donc à travers les ressemblances, on voit les différences. C'est vraiment tout le jeu de ce livre là les jeux de posture et aussi le jeu du faux miroir, où je décontextualise complètement la scène et on ne voit que les visages en faux miroir. Voilà, donc en fait c'est ce jeu de des jeux en fait aussi des jeux de déconstruction, construction, déconstruction,
3: qui souligne toute la spécificité des personnes qui sont photographiées et toute leur spécificité au quotidien, si je puis dire.
4: C'est ça, à travers peu d'images, voilà.
3: Juste une courte pause musicale et donc nous allons écouter Sofiane, vous savez, j'ai oublié son nom bien sûr,
4: Pamar,
3: pardon, je l'écoute souvent,
4: oui, vous l'avez soufflé.

0: Merci. Donc, après cette brève pause musicale, nous allons reprendre la conversation. Alors, donc, dans ce livre d'artiste, bien sûr, il y a les photos avec tout ce que vous venez d'expliquer, histoire de miroir, et il y a aussi des textes, donc, qui sont les témoignages des vécus de toutes ces personnes que vous avez rencontrées, photographiées, avec qui vous avez passé, j'imagine, beaucoup de temps, parce qu'on ne peut pas comme ça faire sur une telle thématique, comme ça arriver en. Juste un claquement de doigts, si je puis dire. Au niveau des textes, justement, il y avait un questionnaire préétabli, j'imagine.
1: Il y avait un questionnaire préétabli.
0: Façon enquête sociologique, comme
1: alors, oui, oui, enfin bon, je.
0: Donc, au niveau des questions, oui, je parlais du questionnaire.
1: Fait, j'avais vraiment bâti mon questionnaire en trois étapes. D'abord, toute la partie des ressemblances, c'est-à-dire de quelle manière les duos se ressemblent, sous quels angles ils se ressemblent, comment cette ressemblance est perçue aussi par les regards extérieurs, c'est-à-dire comment, d'une part, ils étaient vus et comment ils ont reçu aussi ces attitudes. Voilà. Donc aussi bien au niveau de l'émotion que voilà. Donc une première partie sur les ressemblances, une deuxième partie sur les relations, comment ils interagissent d'une part entre eux, mais aussi avec le monde extérieur, avec les autres personnes qui sont voilà, en dehors de eux deux. Et une troisième partie qui aussi justement presque la fin et volontairement la fin sur les singularités et en quoi chacun
0: est différent
1: et a sa propre
0: personnalité,
1: sa propre identité, ses propres singularités. Et c'est là-dessus que je conclus justement la partie aussi de chaque dans chaque partie du livre.
0: Puisque c'était ça l'idée de départ, c'était ce qui vous importait quoi.
1: Mais qu'on voit en fait
0: de montrer la singularité.
1: Voilà, donc ça c'est tel qu'elle est exprimée, mais cette singularité on la voit déjà dès le départ en fait, dans ce que j'appelle les photos d'identité.
0: Ah oui, c'est visible. Oui, en prenant le temps, c'est vrai que c'est même peut-être sans prendre le temps. Moi, je sais que notamment les deux étudiantes avec les très longs cheveux, elles ont des grains de beauté, mais elles les ont sur le visage, mais elles les ont pas au même endroit du visage. En fait, ça m'a parce qu'elles sont pas coiffées. Mais ça, c'est autre chose. Le fait de se coiffer, chacune le fait comme elle. Mais l'histoire des grains de beauté, ils ne sont pas placés au même endroit du visage. Ça m'a beaucoup marqué.
1: Oui.
0: Et les deux petits bouclés, comme je dis, qui passent dans le brevet, ils ont aussi au niveau des traits, c'est pas tout à fait la même chose. Enfin, il y en a un qui est plus joufflu que l'autre. Enfin, et les boucles aussi sont pas tout à fait pareilles. Enfin, il y a des petits détails comme ça. Ça, c'est purement physique, j'entends bien. Après, le caractère et le côté psychique, c'est autre chose. Mais.

0: dire le fait que vous, vous soyez jumelle, c'est
1: oui,
0: ce que vous voulez dire,
1: oui,
0: d'accord.
1: Oui, je pense que ça change beaucoup la donne au départ.
0: Que si vous aviez été fille unique comme moi, par exemple, ça n'aurait, il n'y aurait pas eu la...
1: Déjà, j'aurais probablement pas posé les mêmes questions.
0: Oui, oui, d'accord, oui. Oui.
1: Parce que j'ai déjà posé des questions...
0: Oui, parce que vous avez un vécu, vous, qui fait que...
1: Oui, oui. Qui sont dans les stéréotypes que je connais par cœur, hein. Donc, et justement, que je voulais poser volontairement, mais aussi des questions qui ne sont pas dans les stéréotypes. Et ensuite, dans la relation, eux, ils savent aussi que j'ai mon vécu de jumelle. Hein, donc, la relation est forcément différente.
0: Ah oui, vous leur avez dit que c'était, si vous voulez, si vous faisiez ce travail de recherche et de création, c'était parce que ce thème vous... Vous importez parce que vous-même jumelle. D'accord.
1: Tout à fait.
0: D'accord. Donc les choses étaient bien posées dès le départ. Et...
1: Bien sûr.
0: D'accord. Voilà. Et peut-être que eux et elles aussi n'auraient peut-être pas répondu aussi, enfin, avaient la même façon peut-être.
1: Ah, ça, je sais pas. Mais
0: si quelqu'un était n'avait pas de jumelle ou d'accord. D'accord. Mais entre le moment où vous les avez contactés, où ils vous ont répondu de façon positive, le moment après où vous les avez rencontrés, vous avez pris les photos, puisqu'il y a des photos différentes, celles qui sont sur les SIMEZ et celles qui sont dans le livre, bon, c'est complètement différent. Quel laps de temps s'est écoulé? J'imagine que c'est sur un temps très long.
1: Et non, justement, en fait, le temps était très court. Ça a été un travail très intense.
0: Parce qu'il fallait que les gens soient disponibles aussi.
1: Oui, mais ça a été réellement très intense. En fait, il y avait, pour être honnête, il y avait la date limite de l'exposition.
0: Ah oui, d'accord.
1: Et j'avais pas trop de marge de manœuvre pour prendre du temps. Donc effectivement, un des critères, c'était quand même que les gens soient disponibles.
0: D'accord.
1: Et moi, je me suis aussi rendue disponible.
0: Disponible, oui, voilà. J'imagine. Oui.
1: Donc c'est vrai que c'était une période intense, mais en même temps, c'était bien parce que je dirais que j'étais complètement à fond dans le sujet.
0: Oui, dans cette bulle.
1: Exactement, à fond dans cette bulle. Et quelque part, j'ai vécu jumeaux-jumelles pendant 3 mois. Quoi.
0: Ah oui, vous étiez vraiment... voilà.
1: Voilà, j'étais dedans et d'ailleurs ça
0: renvoie à la vie utérine d'une certaine manière.
1: Je ne sais pas, mais par contre ça me permettait aussi d'améliorer rapidement ma technique.
0: Oui.
1: C'est-à-dire que
0: c'était pareil.
1: Au début, quand on commence un projet, des prises de vue, on tâtonne. Hein,
0: oui,
1: on
0: bien
1: tâtonne.
0: Sûr.
1: J'ai tâtonné en sachant pas exactement le protocole que j'allais utiliser.
0: Oui.
1: Et puis comme justement après on a eu des rencontres assez rapides. Le processus a été mis en place assez rapidement et du coup, moi aussi dans ma pratique, j'ai pu progresser rapidement aussi. Donc c'était assez efficace quelque part.
0: Oui, c'était l'urgence, c'est pas vraiment le mot, mais le peu de temps qui faisait aussi que tout s'enchaînait et que vous réagissiez comme ça
1: dans l'immédiateté. Oui, mais en même temps, ça c'est intéressant.
0: C'est stimulant, oui.
1: De vivre quelque part.
0: Cette intensité.
1: Cette intensité de photos et de rencontres.
0: Mais au départ, où est-ce que vous les avez rencontrés pour la première fois?
1: En fait, on a fait des photos. Les photos sont des photos en studio
0: faites chez moi. Oui.
1: Et après, je suis allée parfois aussi chez eux. J'ai pas utilisé de photos prises au domicile
0: des personnes.
1: Voilà, mais parfois, mais par exemple pour Adam et Naël qui sont les collégiens de troisième, je suis allée expliquer la démarche. Voilà, parce que c'est pas évident pour des mineurs.
0: Oui, c'est ça.
1: De se rendre compte s'ils ont envie, s'ils ont pas envie.
0: Bien sûr, oui.
1: Voilà.
0: Et est-ce que justement, puisque vous parlez de mineurs, puisqu'en fait il y a deux duos, il y a les deux frères et puis après il y a le frère et la sœur.
1: Oui.
0: Et est-ce que justement pour eux ils étaient enthousiastes ou comment ça s'est passé?
1: Oui, ils ont été vraiment très très. En fait, j'ai envie de dire, en tout cas ces quatre jeunes étaient très naturels, très naturels sur les photos et peut-être. Alors, je ne sais pas, peut-être même plus
0: au niveau
1: plus naturel que des adultes qui C'est vrai que c'est jamais facile d'être pris. Enfin, on n'est pas forcément à l'aise quand on est pris en photo.
0: On n'a pas forcément envie.
1: Mais même quand on a envie, on peut être un peu gauche.
0: Oui, bien sûr.
1: Il faut du temps. Alors que souvent, eux, ils étaient directs, naturels.
0: Et au niveau des questions que vous leur posiez, ça a été évident aussi

0: Oui, tout à fait. Alors, eux, Adam et Naël avaient répondu chacun de leur côté. Et Pierre et Lucie, donc c'était un questionnaire, par contre, unique pour les deux.
1: Et pourquoi?
0: Oh ben ça, c'est vraiment, ça dépend des... C'est très variable selon
1: Ah oui,
0: les
1: d'accord.
0: duos. Des fois, ils l'ont fait... Des fois, ils le faisaient chacun de leur côté, mais en mettant ensemble, ensuite en commun leur avis. Des fois, j'avais marqué un prénom ou l'autre. Chacun, en fait, là, chacun faisait un peu
1: Mais il le
0: comme il
1: ressentait.
0: le ressentait.
1: Ouais. Alors, ce qui m'a marqué, parce que justement pour le jeune garçon et sa sœur, c'est que dans le texte, il dit, mais moi, je suis le plus fort.
0: Ah, alors, il dit, non, il dit pas qu'il est plus fort.
1: Mais il y a quelque chose, cet ordre-là, parce que je sais que ça m'a
0: Ben, c'est-à-dire qu'à un moment,
1: interpellée.
0: non, en fait, enfin, il dit qu'il est plus fort, je pense, à l'école. Et je pense, et mes souvenirs sont bons, que Lucie dit qu'elle est plus forte en physiquement,
1: Oui,
0: enfin, côté sportif.
1: côté sportif, oui.
0: Voilà. Et en fait, c'est parce que la question leur est posée de leur singularité. Et en quoi ils sont différents aussi. Et donc, quelque part, c'est de cette manière-là qu'ils vont dire,
1: Ah oui,
0: ben,
1: d'accord, oui.
0: effectivement, peut-être je vais être meilleur à l'école ou des choses comme ça. Voilà.
1: D'accord, non, mais c'est d'accord, c'était bien de le préciser. Parce que moi, j'avais tendance à l'interpréter différemment. Je vais dire ça comme ça. Et là, avec les mineurs, justement, vous avez besoin, enfin oui, de l'accord des parents, certes, mais est-ce
0: Bien
1: qu'il y a
0: sûr.
1: eu, d'un point de vue juridique, est-ce qu'ils ont eu un papier à signer? Ça se passe
0: Ah, mais
1: comment?
0: tous, enfin, dès que
1: Puisque, bon, photo qui dit, photo qui seront vues, voilà.
0: dès qu'il y a des portraits qui sont des prises de vue de personnes, il y a toujours une autorisation en photo, donc qu'elle soit pour les majeurs ou pour les
1: D'accord,
0: mineurs. Pour
1: oui.
0: les mineurs, effectivement, c'est signé par les
1: Et
0: parents,
1: oui.
0: mais il y a toujours une autorisation photo, oui.
1: D'accord. Oui, parce que ça aussi, c'est c'est particulier, quoi, d'être après vu par un certain nombre de personnes dans des endroits.
0: Après, je dirais, l'autorisation photo, c'est un papier formel, mais le plus important, c'est que eux,
1: Oui, soit en accord
0: c'est
1: avec
0: que
1: eux-mêmes,
0: eux, ils
1: d'accord,
0: soient
1: oui.
0: complètement en accord avec
1: Bien
0: ça.
1: sûr, oui.
0: Et c'est vraiment ça
1: Oui, qui importe,
0: qui
1: bien sûr,
0: importe.
1: oui. Oui, sinon, de toute façon, ça n'aurait pas pu fonctionner, de toute
0: Ils
1: façon.
0: savent, enfin, quand moi je les rencontrais, je leur montrais ce que j'allais faire, quelle était mon idée au
1: Qu'est-ce que vous
0: préalable.
1: vouliez?
0: Donc ils savaient très bien dans quelle direction
1: Dans quel contexte ils
0: dans
1: allaient
0: quel
1: se retrouver?
0: contexte, dans quelle direction. Donc il n'y a pas de mauvaise surprise, je dirais. Ouais. Et je porte toujours une attention très importante à valoriser les personnes.
1: Oui,
0: Voilà.
1: ça, oui.
0: Donc, et puis si jamais, s'il y a quelque chose qui ne leur convient pas, ils ont relu les textes. Voilà, s'il y a quelque chose qui ne convient pas, on corrige, quoi.
1: Oui, d'accord. Ok. Je voulais. Pardon. J'ai chaud à la gorge, excusez-moi. Je voulais savoir aussi. J'ai lu plusieurs fois, dans le peu que j'ai lu, parce que j'ai pas eu le temps de tout lire, et ce qu'on appelle les vrais jumeaux, entre guillemets, ou vraies jumelles, puisque vous avez les deux, enfin, dans les gens que vous avez rencontrés, disent que ben, finalement. On se ressemble pas tant que ça. Physiquement, oui, c'est bien spécifique. Que les gens leur disent, oui, on nous disait quand nous étions petites, on disait les filles ou les jumeaux. Mais que pour eux, les ressemblances physiques, elles n'étaient pas évidentes.
0: Alors ça c'est vraiment intéressant, c'est que la grande partie des témoignages on lit, ben nous on n'a pas l'impression de se ressembler
1: Oui,
0: tant que
1: oui,
0: ça,
1: oui,
0: on n'a
1: oui.
0: pas l'impression. Et pour autant,
1: Et je parle des vrais jumeaux et des
0: oui,
1: demandes.
0: et pour autant, par
1: Les vraies
0: exemple,
1: jumelles.
0: Hawaï Adama qui donc justement qui elles sont un peu plus âgées et qui disaient qu'elles trouvent qu'elles se ressemblent encore plus maintenant. Que
1: Qu'enfant.
0: plus jeune et que les gens les confondent encore plus maintenant qu'avant, et
1: D'accord.
0: pour autant, elles se disent, mais nous, on n'a pas du tout l'impression de se ressembler. Et en fait, je leur ai montré des photos qu'on a faites, elles étaient très émues, elles ont dit, mais oh, on se rendait pas compte qu'on se ressemblait comme ça. Et elles se disent, on comprend que les gens nous confondent, mais il y avait
1: En
0: des
1: fait, c'est
0: fois.
1: la photo qui leur a permis d'affiner.
0: Probablement pas que, oui, mais en tout cas, c'est qui montre, enfin, dans des attitudes, parce que
1: oui, y a
0: c'est
1: ça
0: vrai
1: aussi.
0: Que des photos qui sont décontextualisées, par exemple, quand on est sur un fond noir où on voit les deux visages, là, on voit vraiment des choses qu'on ne voit pas forcément dans la vie courante, où le fond est différent, où les gens sont différents, les poses sont différentes. Et c'est vrai que de la part de d'elle, il y en a une qui me disait, bah en fait, ça m'énervait un peu quand plus jeune, parce que nous, on se dit, bah ils font exprès de nous confondre.
1: Oui.
0: On n'est quand même pas si semblables. Mais en fait, si, elles sont très semblables.
1: Oui, parce que ça revient souvent, ça aussi, dans les témoignages, que pour les gens, ils se ressemblaient vraiment, il n'y avait pas photo, quoi, c'est le cas de le dire. Et que disait, mais non, finalement, non, il n'y a pas.
0: En fait, c'est aussi le fait, je dirais, de qu'est-ce que les. Alors, ça, c'est quand même sur tous les duos, d'être appelés, même ce qu'on appelle les faux jumeaux, d'être appelés les jumeaux ou les jumelles.
1: Oui, oui.
0: Toute l'enfance, c'est les jumeaux, venez ici, faites cela.
1: Oui, oui.
0: Et donc, de ne pas avoir cette différenciation, donc du coup, voilà, cette ressemblance se traduit aussi par des mises en commun, voilà. Et surtout par les gens de l'extérieur, bien sûr.
1: Mais est-ce que justement le fait que, oui, parce que ça aussi, ça revient souvent, que les gens disaient oui, ou les jumeaux, ou les jumelles, comme ça, c'était. Et que certains, ça pouvait les agacer à la limite. Mais est-ce que justement, ce fait que ça les agace, ça n'a pas aussi développé un peu plus justement leur affirmation ?
0: Je pense.
1: Parce qu'après, chaque être est différent, il n'y a pas de souci. Et pour moi, c'est une évidence.
0: En fait, les attitudes peuvent être partagées. Majoritairement, les gens ça les amuse, peuvent même être fiers, parce que c'est quand même aussi quelque chose d'un peu particulier.
1: Ce n'est pas tout le monde qui connaît cette situation.
0: Non, donc il y a une forme de fierté, mais ce qui est quasi systématique, c'est que derrière ce groupement apparaît forcément des comparaisons, et dans ces comparaisons, on a tendance à dire. Ben justement, il est meilleur en maths, il est meilleur en ceci, et donc qui peuvent dénigrer, valoriser l'un, mais dénigrer l'autre. Et ça, par contre, ça, c'est mal vécu.
1: Je peux comprendre.
0: Voilà, ça, par contre, c'est quelque chose qui est globalement très mal vécu.
1: Bah oui, parce que c'est jamais. Parce que de distinguer les attitudes des gens ou leur force et leur fragilité, c'est une chose, mais la comparaison, ça n'est une autre. Oui, je comprends que ça puisse blesser. C'est une évidence. Nous allons peut-être faire une seconde pause musicale, histoire de reposer nos voix, si on veut dire ça comme ça.

0: Après ces quelques notes de Clara Schumann, nous allons reprendre la conversation. Je vais vous demander, Thierry, ce que vous avez dit quand les micros étaient fermés, si je puis dire, en voyant les photos.
1: Oui, ce qui a été étonnant pour moi dans ce projet, c'est que je n'ai jamais considéré qu'on se ressemblait physiquement tant que ça avec ma sœur Sylvie. Et quand j'ai vu les portraits, les photos et même le duo où on est ensemble, la ressemblance des traits de visage m'a sauté aux yeux. Et alors quand on a les photos en deux parties, on peut superposer le haut du visage de l'un avec le bas du visage de l'autre. Ben, ça match quand même. Ok, je suis un homme, c'est une femme, mais ça
0: Mais il y
1: match
0: a
1: quand même.
0: des
1: Ah
0: traits,
1: oui.
0: oui, d'accord.
1: Et c'est, je me suis dit à la fin, ben oui, on se ressemble peut-être plus physiquement que je
0: Que
1: ne
0: ce
1: le
0: que nous
1: pensais. On
0: croyons.
1: m'avait déjà dit, ah mais Sylvie, c'est comme toi, mais en fille. Mais je ne l'avais jamais vraiment perçu avant.
0: D'accord. Ben, merci. Donc, revenons-en à ce qui était le point de départ de ce travail, de cette création, à savoir que les jumeaux et les jumelles, monozygote ou dizygote, c'est-à-dire vrai ou faux jumeaux, parce que c'est pas très joli de dire, ont une identité bien à eux et que ce sont des êtres, ben oui, foncièrement différents, avec leur personnalité bien affirmée, comme les autres frères et sœurs. Avec eux, en plus, il y a cette histoire commune, forcément.
2: Voilà, c'est-à-dire
0: Déjà dans
2: que
0: la vie utérine, déjà,
2: ils ont quand même une expérience de vie
0: qui est
2: qui est
0: différente, oui.
2: différente, puisque depuis même moins 9 avant la
0: Oui,
2: naissance, hein,
0: oui.
2: ils étaient déjà deux.
0: Oui, les cellules ont fait
2: Donc il y a quand même une expérience d'Eric qui est complètement unique, quel que soit ce qu'on appelle faux, jaune, etc.
0: Oui.
2: Donc ça crée une relation qui est aussi
0: Particulière.
2: particulière, hein. Et au-delà de ça, effectivement, moi ce qui m'intéressait, c'était vraiment de bien montrer la
0: De
2: singularité
0: chacun et
2: de chacun,
0: chacune.
2: l'identité de chacun et chacune, et à l'intérieur de ces relations et aussi de ces complicités, hein, quand même, parce
0: Oui.
2: que. Enfin, honnêtement, c'est très touchant. Hein. Je trouve, moi, ces histoires m'ont beaucoup touchée. Moi, d'abord,
0: Oui.
2: en tant que jumelle, puisque ça me fait revivre
0: Oui.
2: aussi,
0: Votre enfance,
2: voilà, tout un tas
0: de
2: de
0: souvenirs,
2: souvenirs.
0: bien sûr. Oui.
2: Mais des fois, j'avais vraiment les larmes qui me venaient, quoi. Hein. Je trouvais ça génial. Je trouvais ça très beau, en fait. Voilà, donc ces relations. Et en même temps, là, quand je les vois, mais. À aucun moment je peux les confondre. Hein. Voilà.
0: Oui, je comprends. Oui.
2: Je sais très bien
0: Qui est qui?
2: qui est qui et presque qui est comment, quoi.
0: Oui,
2: Voilà.
0: parce que le temps que vous avez échangé avec eux, vous avez bien identifié, si je puis dire, leur ressemblance, mais leur différence surtout et leur, comment dire, leur spécificité, c'est pas le joli mot, mais enfin
2: Leur
0: leur
2: singularité, ouais.
0: singularité, voilà, c'est ce que
2: Et
0: je cherchais.
2: en fait, l'exercice, qui est un exercice intéressant, d'essayer de faire matcher les visages, bah c'est à ce moment-là qu'on voit à quel point ça match ou à quel point ça ne matche pas. Enfin, ça
0: Ah
2: matche pas,
0: oui.
2: enfin, je veux dire, ça matche toujours,
0: Oui,
2: mais
0: oui.
2: combien ça match ou et à quel niveau.
0: Oui, qu'est-ce qui se passe? Oui. Ah oui, c'est riche de comment, oui, riche de découvertes, si je puis dire. Et même pour eux et elles aussi,
2: Tout à fait.
0: j'imagine.
2: Ah oui.
0: Qu'ils ont. Oui, il y a certaines choses, comme bon, vous vous dites que vous étiez jamais aperçu que vous aviez des ressemblances à votre sœur. Et tous ceux que vous avez photographiés et qui ont donné leur témoignage, oui, forcément, comme ça en parlant, il y a des choses qui leur sautent au visage, comme vous dites.
2: Et moi, je me suis questionnée hein, beaucoup aussi sur la manière de montrer ces portraits coupés et découpés. Je me suis beaucoup questionnée sur le fond et la forme. Et à chaque fois que j'en parlais donc aux jumelles ou aux jumeaux, eux, ils adhéraient complètement, ils trouvaient ça très intéressant.
0: Oui.
2: Donc, du coup, j'ai vraiment laissé ce
0: Ce
2: processus.
0: dispositif-là, oui.
2: Alors, moi, j'ai adoré hier, justement, la première chose qu'ils regardaient, c'était, ben voilà, ils jouaient avec les découpes. Et en se disant, ben tiens, tu vois, si j'avais ta bouche.
0: Qu'est-ce que ça ferait? Photomontage. D'accord.
2: Voilà. Donc, ouais, c'est quelque chose qui faisait sens, en tout cas.
0: Et vous avez une sœur jumelle, mais vous avez aussi une autre sœur ou un autre frère ou...
2: On a une sœur aînée.
0: D'accord.
2: Qui est aussi, qui a quand même pas mal d'années de différence. Qui a 8 ans de plus que nous. Voilà.
0: Et alors, justement, puisque vous avez, comme Thierry, les deux différences d'âge entre dans la fratrie, et aussi que vous connaissez la jumélité, mais aussi la sœur, puisque aussi vous avez une sœur qui ne sont pas jumelles, justement, est-ce que vous pouvez, comment dirais-je, ressentir cette différence de vécu aussi, mais de d'acquaintance, si je puis dire, en dehors des ressemblances physiques, parce que...
2: Alors, on a quand même, comme on a 8 ans de différence, il faut savoir que c'était quand même compliqué, les jumeaux, c'est toujours compliqué, hein, jumeaux, c'est deux d'un coup, quand même beaucoup de travail,
0: ça fait beaucoup pour eux,
2: un qui pleure, il y en a un deuxième
0: parents,
2: qui pleure,
0: oui.
2: Quand il y en a un qui a faim, il y en a un deuxième qui a faim, bref. Mais en fait, ma sœur aînée a joué quelque part un rôle de maman aussi.
0: Ah oui, de petite maman.
2: Elle s'occupait. Voilà, il y avait chaque maman et ma sœur aînée, chacune s'occupait d'un.
0: Avec son bébé, entre guillemets.
2: Entre guillemets. Donc, forcément, la relation, c'est moins une relation de sœur qu'une relation de conseil ou de...
0: Même maintenant, en étant arrivée à l'âge adulte...
2: Alors, la relation évolue, bien sûr.
0: Oui.
2: Mais je pense que la différence d'âge est restée. Et même si on est très soudés, on n'a pas la même relation.
0: Oui, c'est vraiment une histoire particulière, c'est le cas de dire.
2: C'est une histoire particulière, je crois que ça l'est de toute façon. Hein.
0: Même s'il n'y avait pas la différence d'âge, ça resterait quand même une histoire particulière, la jumélité. Oui, ça, c'est indéniable.
2: Sans aucun doute.
0: Ça ne peut être autrement, si je puis dire.
2: Avec des jeux de relations qui sont exprimés différemment par chaque couple. Ça peut être, il y en a qui ont vécu des jeux de compétition, d'autres des jeux de... une relation qui évolue aussi au cours du temps.
0: Oui, et des événements familiaux,
2: des événements de vie.
0: De vie aussi, des parcours d'existence, tout simplement.
2: Qui construisent les parcours. Mais les jumeaux que j'ai rencontrés, la relation est très forte. Est très forte, et même quand elle se tend ou qu'il y a des disputes, en fait, ça fond assez rapidement, quoi.
0: Voilà. D'accord. Ah oui, parce qu'il y a ce lien invisible, mais...
2: Alors, je précise, en tout cas, ça reste dans le contexte de ceux que j'ai rencontrés.
0: Oui, j'ai bien compris.
2: Je ne dis pas que peut-être il y en a qui... mais je pense
0: Que chaque histoire est différente.
2: Je pense que dans tous les cas, ça ne peut pas être neutre.
0: Oui, ça...
2: Voilà.
0: Il y a un plus entre guillemets, quoi. En positif ou négatif, si on peut dire. Mais d'accord. Vous avez quelque chose à ajouter sur...
1: Alors, sur la question de l'identité, pour moi, elle ne s'est jamais posée en tant que telle. Alors d'abord, on avait une différence de genre, donc entre un garçon et une fille. Mais je ne suis même pas sûr que... Enfin, on sait qu'on est jumeaux, mais on sait qu'on est un dès la naissance. En fait, en tant que jumeaux, on sait très bien qu'on n'est pas pareil que notre frère ou sœur. Donc, en fait, la question d'identité, elle est beaucoup plus, je pense, pour les gens extérieurs que pour les gens qui
0: sont concernés.
1: C'est-à-dire qu'on a cette relation, mais on se développe. En tant qu'individu.
2: Oui, bien sûr. Oui.
1: Et moi, je n'ai pas eu de relation de compétition, je ne pense pas, avec ma sœur. On a toujours été soudés. Ce que je disais au début, on ne s'est jamais fâché. Je n'ai pas souvenir d'une dispute, en fait, en 55 ans.
2: Ouais, pas mal. Effectivement. Oui, ça, c'est vrai. C'est vraiment, vraiment important, hein, ce que tu dis, Thierry, c'est que c'est beaucoup le regard des autres.
0: Oui. Qui ont comme ça un petit schéma tout fait, quoi, un petit film, si on peut dire. Et c'est, comment dire, cette exposition et ce livre sont importants justement pour montrer que chacun et chacune est un à part entière, si je puis dire, avec certes des ressemblances, des affinités, des complémentarité peut-être.
2: Oui, beaucoup de complémentarité. Beaucoup de complémentarité, oui, tout à fait. Et des
0: complicités aussi.
2: Qui se créent naturellement, comme l'a dit Thierry. Quand il était plus jeune, effectivement, sa sœur était plus, peut-être
0: protectrice.
2: Plus protectrice, et ça lui convenait très bien. Et puis, la relation a évolué au cours du temps. Il y a d'autres témoignages qui disent qu'effectivement, il y en a un qui est plus à l'aise avec les personnes et qui va aller plus naturellement, je dirais, au devant des gens, et ça arrange l'autre aussi, quelque part. Enfin, en tout cas, c'est là encore, c'est les témoignages qui parlent de ça, quoi.
3: D'accord.
2: Ces relations de complémentarité.
3: Oui, que seules les personnes concernées peuvent dire, quoi. Quand ça arrange, comme vous dites si bien. D'accord.
2: Oui, parce que c'est vrai que, du coup, les regards et les appréciations des gens vont dire, ah bah tiens, lui, il est toujours, c'est toujours lui qui vient parler. Et tac, tout de suite, il va y avoir une forme de jugement derrière, alors qu'en fait, pas forcément.
3: Oui, mais c'est ce besoin de mettre dans les tiroirs, quoi, si on peut dire. Mais donc, ce qui est important, c'est de savoir que chaque individu est un être à part entière, avec ses forces et ses fragilités. C'est vraiment...
2: Absolument.
3: Ça, c'est, il faut le dire, le redire. Et chez les jumelles et les jumeaux aussi, il n'y a pas de souci. C'est pas parce qu'ils ont la même couleur d'yeux, de cheveux, et que après...
2: Absolument. Et les parcours de vie, ensuite, ben voilà, font...
3: Oui, chacun et chacune...
2: Chacun évolue à sa
3: guise, enfin, ce qu'il peut ou veut faire, quoi. Ça, ce sont les aléas de la vie, mais d'accord. Donc, pour consulter sur place le livre d'artiste et voir les photos sur les CIMES, c'est jusqu'au 4 juillet inclus.
2: Tout à fait.
3: C'est au Centre culturel Bellegarde, qui est ouvert du mardi au samedi.
2: C'est ouvert, c'est ouvert de 9h à 12h30, de 13h30 à 18h. Le samedi, c'est je crois 13h30, 18h, mais c'est à confirmer dans le cadre de l'exposition. Et le lundi,
3: il me semble que c'est fermé. Moi je passe souvent par là, c'est fermé le lundi. Et voilà. Le dimanche aussi.
2: Ah, c'est fermé le dimanche aussi.
3: Oui, non, mais le lundi aussi. Du mardi au samedi. Donc vous pouvez toujours vous rendre compte en allant sur place et découvrir et les témoignages et les photos.
2: Et également, s'il y a des gens qui ont envie éventuellement d'échanger là-dessus, on peut m'envoyer un message, soit sur Instagram par exemple, Daniel.
3: D'accord.
2: Bocon. Et voilà, je vais y aller. Il y a des moments où je serai présente sur place.
3: Oui, j'imagine.
2: Et donc ça peut être un moment
3: d'échange
2: sur ces questions-là.
3: Et est-ce que parmi le public qu'il y avait hier soir, il faut dire qu'il y a... Comment dire, toutes les salles sont occupées, il y a une multitude de propositions artistiques, et notamment autour du livre d'artiste. Est-ce que parmi les visiteurs et visiteuses, il y a eu des jumeaux et des jumelles?
2: Et oui, justement.
3: Non, mais les jumeaux que vous et jumelles que vous avez photographiés, des gens comme ça qui sont jumeaux dans la.
2: Alors, il y a une personne. Un monsieur qui est venu me voir, qui me dit, ah ben moi aussi j'ai un jumeau, voilà, je crois que c'est le seul, oui, une seule personne.
3: D'accord. C'est ce monsieur qui avait des cheveux blancs bouclés, non?
2: Oui, je ne sais plus si...
3: Pas très grand, certain, enfin...
2: Non, c'est un monsieur plus grand, en fait.
3: Ah non, c'est pas le...
2: Je pense que c'est pas le même.
3: D'accord, oui. Non, parce que ça c'est intéressant aussi, en voyant je veux dire, quelqu'un qui se dit, ah ben tiens, voyons, je vais aller voir... de quoi s'agit-il?
2: Et moi, ça m'intéresserait beaucoup.
3: Oui, c'est pour ça m'intéresserait que je vous le demande.
2: Et c'est pour ça que j'ai laissé un livre d'or, espérant que peut-être il y aura des remarques qui seront faites dans ce sens-là. Bien sûr que ce que j'ai fait, c'est parcellaire, c'est pas exhaustif.
3: Oui.
2: Et bien sûr que ça m'intéresse d'avoir d'autres retours.
3: Et donc, c'est 10 duos. Voilà. Et c'est sur ces jolis mots que nous allons nous quitter pour accueillir les invités suivants. Je vous remercie infiniment. Merci beaucoup.
2: Merci beaucoup Marie-Madeleine et merci à Canal Sud.
3: Et à Germain qui est en
2: Merci Germain.
3: Sans lesquels je ne peux rien faire. Il faut le préciser.

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2: Bonjour, vous venez d'écouter cette bande-annonce, si je puis dire. Donc c'est afin d'accueillir nos invités, afin de présenter la 25e édition de Fête de l'Image, donc qui se déroulera sur l'île du Ramier le 3 et 4 juillet. Et pour ce faire, il y a Lisa Garrick, qui est en service civique à l'association Les Vidéophages, et vous étiez déjà venue l'autre fois pour les 25 ans des Vidéophages avec les siestes.
3: Oui.
2: Et ensuite, deux artistes parmi les nombreux artistes, à savoir le groupe Loa Frida avec Anka Uchma et Pierre Carsalade. Bonjour, à tout le monde.
4: Bonjour.
2: Merci d'être là. Donc, 25e édition, c'est intitulé Boom parce que, oui, c'est un clin d'œil. Alors, il y a le boom dans le cœur quand quelque chose fait plaisir, quelque chose émeut. Et puis après, il y a le boom un peu moins sympathique qui est le boom de Bédazedef, puisque le festival se déroulera dans le parc de la Poudrerie, donc qui s'appelle AZF.
3: La thématique de cette année, c'est quand mon cœur fait boum, pour une explosion de création audiovisuelle, installation, expo, mais c'est aussi une référence à ce qui s'est passé il y a 25 ans avec l'AZF, et c'est aussi en écho avec le lieu qui est le parc de la Poudrerie, là où il y avait les usines pour la fabrication des poudres. Donc voilà, et c'est aussi comme je dis, j'ai dit précédemment, pour moi c'est un peu mon image, mais on est au cœur de la ville de Toulouse, sur l'île du Ramier, donc c'est aussi un rapport avec
2: c'est-à-dire
3: ça.
2: C'est-à-dire au cœur, quoi.
3: En fait, pour moi, je vois la ville de Toulouse et l'île du Ramier, c'est vraiment le centre de la ville de Toulouse. Et du coup, pour moi, c'est un rapport aussi,
2: d'accord,
3: que ce soit le cœur de la ville. Mais et c'est aussi un endroit assez naturel,
2: arboré, où il y a une faune, une flore bien spécifique,
3: importante,
2: protégée.
3: Et
2: avant, quand l'usine existait, le côté plus qui se rapproche du stadium, c'était déjà une aire de pique-nique et de promenade de l'île du Ramier, puisqu'elle est quand même assez grande, ce qui est juste à poser la cité universitaire Daniel Fauché. Voilà. Donc, alors, ce qui est dit dans c'est vous qui dites, c'est votre voix.
3: C'est ma voix et celle de Christophe Jagmar qui travaille au Vidéophage.
2: Oui, d'accord. Donc, vous avez tout dit, en fait, les expositions, les installations, les projections, les ciné-concerts, les apéro-concerts, les ateliers.
3: Oui.
2: Vraiment, c'est comme toujours très dense. Ça colle cette chaleur. Comment cette année avez-vous fait pour cette thématique justement de mon cœur fait boum, pour choisir et établir cette programmation?
3: L'équipe des Vidéophages a lancé un appel à projet en
2: comme
3: décembre.
2: Tous les ans. Oui.
3: Ouais, c'est ça. Des créations d'artistes surtout locaux. De la région et surtout de Toulouse envoient leur musique, leur installation, tout leur projet.
2: Le descriptif de leur projet.
3: C'est ça, parce qu'il y en a aussi qui sont beaucoup conçus pour la thématique. Il y a aussi des coups de cœur cette année et des créations qui sont aussi faites par Christophe Jagmar, par exemple, qui réalise Zébrez-vous et X-Bones avec Clément Combes. Ça aussi, ça fait partie de l'équipe des Vidéophages. Mais aussi à des artistes qui...
2: Des coups de cœur, par exemple,
3: des coups de cœur, sachant que aussi les découvertes en appel à projet étaient aussi des coups de cœur, mais...
2: Oui, bien sûr. Oui.
3: Mais... Rodriguez, le collectif Interrupteur, ça aussi c'est des personnes qui étaient déjà que les gens de Vidéophage connaissaient, avaient rencontré. Donc voilà, ça se compose comme ça, la programmation, appel à projet et puis découverte précédente.
2: Et vous, Anka et Pierre, comment avez-vous été contactés? Qu'est-ce qui vous a donné envie de répondre, enfin de participer à ce festival?
5: Effectivement, on avait passé l'appel à projet et on a répondu parce qu'on veut jouer.
4: Voilà, mais tout simplement, oui. on connaissait pas vraiment le projet globalement. Mm-hmm. On est très content du coup que ça soit aussi foisonnant. C'est génial en fait. Et voilà.
3: Et quand notre spectacle, il nous semble assez adapté à la thématique. Oui. Ouais. Donc c'est pour ça qu'on se dit que c'est parfait.
2: Vous pouvez présenter votre univers musical et comment aussi vous travaillez tous les deux, puisque nous avons la chance d'avoir deux artistes dont je vais vous donner la parole. Oui, il y a besoin de boire.
3: Bon, donc nous sommes Laura Frida, et le groupe est né, je ne sais plus, il y a 14 ans, parce que ça, le temps passe vite quand même. On a beaucoup évolué, on est à Toulouse depuis 7 ans, peut-être 8 ans, mais avant on a vécu dans les Corbières. Laura Frida est née là-bas, dans un petit village de 200 habitants, mais aujourd'hui c'est peut-être même moins, non, je ne sais plus. Mais en tout cas, le groupe Laura Frida est né dans la campagne, dans le vaste espace, parce qu'en fait, en réalité, on a vécu à Paris avant et on a eu très envie de quitter la ville. Ouais.
2: Et ça vous a inspiré le fait d'être dans cette nature comme ça, assez vaste, avec des sonorités particulières, inhérentes à la région des Corbières?
3: Oui, et c'est vrai que par exemple, à Frida au début, on a joué la musique plutôt acoustique. Mm-hmm. On a mélangé un peu acoustique et guitare électrique, voilà, mais il y avait guitare sèche, il y avait quelques claviers plutôt vintage, mais petits instruments acoustiques. Et,
4: on a bricolé pas mal en fait, de choses, on utilisait des percussions, des cloches, des boîtes, des tupperware.
2: ça donne quoi, tupperware?
4: L'idée en fait c'était de bricoler tout un tas d'instruments pour avoir un instrumentarium assez large,
2: oui.
4: À peu de frais.
2: D'accord.
4: C'était un peu l'idée. Puis pouvoir produire des sonorités originales aussi.
2: D'accord.
4: Et en vérité, l'évolution vers l'électronique, en fait, ça s'est fait naturellement par rapport à ça, parce que comment dire, c'est un peu le même principe, sauf que c'est plus simple avec l'électronique. Parce que là, du coup, tous les sons...
2: Ah oui, ils sont enregistrés, pré-enregistrés.
4: Ils sont dans l'ordinateur, on peut les synthétiser, les créer avec des synthés ou avec des samples, avec des échantillons. Mm-hmm. Donc c'était un peu l'idée, quoi. Voilà.
3: Oui, donc on est parti avec Laura Frida, avec quelque chose très plutôt organique et plutôt acoustique. Et aujourd'hui, on joue entièrement avec l'ordi sur scène, avec Ableton. Il faut qu'on gère pas mal de problématiques de la musique électronique, mais dans le sens technique, parce qu'en réalité, stylistiquement, on n'est pas la musique qu'on joue, c'est, on appelle ça aujourd'hui électronica onirique, pour un peu se détacher aussi des musiques électroniques
2: plus conventionnelles, entre guillemets.
3: Et
2: vous chantez aussi?
3: Oui, donc c'est le seul instrument acoustique, on peut dire, sur scène. Mais c'est vrai qu'on a joué, parce que la base c'est nous, le cœur du groupe c'est moi et Pierre. Mais
4: surtout toi quand même.
3: Moi, beaucoup. on a joué avec une vibraphoniste, Juliette Carrier, pendant quelques années. D'accord. Ensuite avec de la batterie. Donc on a toujours voulu rajouter un instrument acoustique qui amène un peu de côté organique à la musique, en plus de la voix. Donc ça c'est l'évolution de Laura Frida. Et aujourd'hui on va plus en plus loin peut-être dans ce délire un peu électronique, puisque on travaille, on commence à préparer la suite de Laura Frida, et ça va aller encore plus loin dans ce sens.
2: Dans vos recherches,
3: Vers plutôt les machines, mais comment dire, organiques. Vous se sont dévoilés.
2: D'accord. Vous attisez la curiosité.
3: Ben, il faut.
2: Il y a un extrait de ce que... Peut-être on nous a comme ça, pour donner une idée, ensuite on reprendra la conversation sur le...
3: Qu'est-ce qu'on peut...
2: Calmina, peut-être. Ça, c'est encore ça, un morceau avec la batterie. Voilà, ça, c'est un des musiciens et qui jouait avec nous il y a quelques années.
4: Ouais, Rémi Gouffaut à la batterie. Mm-hmm.

0: nous allons pouvoir parler de la programmation en général. J'ai remarqué que revenait souvent l'histoire du papier, mais aussi de la peau, de la terre, puisqu'il y a quelque chose qui a un rapport avec les vibrations qui se font toutes, je ne sais plus combien de secondes. Le rapport du corps avec le terrain, si je puis dire, le rapport du décor, enfin des êtres humains, avec la terre. Et aussi, il y a beaucoup, que ce soit tant au niveau des installations que des expositions, tout un travail aussi autour de l'eau. Vous pouvez nous... est-ce que c'est un souhait, est-ce que, puisque bon, qui dit eau dit vie, il y a aussi ça, un rapport aussi avec la vie utérine aussi, puisque d'ailleurs il y a une des manifestations qui... Enfin des manifestations,
1: des installations qui s'appellent In Utero.
0: Voilà, oui, je m'étais trompée de terme.
1: Oui, pour faire référence au battement
0: du cœur.
1: Du cœur, c'est l'installation 26S du collectif Interrupteur, avec une sphère dans laquelle toutes les 26 secondes il y a un battement qui se manifeste comme un rythme constant. Mais c'est vrai qu'il y a, en fait, moi je me suis jamais dit ça, mais maintenant je constate que il y a beaucoup d'artistes qui ont quand même un lien à des choses assez organiques et assez intimes, enfin autant dans le fond et dans
0: la forme
1: que dans la forme. Et pour le rap, enfin après du coup il y a des ateliers avec du collage, du lettrage.
0: Mais ça, nous en parlerons un peu plus tard, parce que oui, il y a aussi un aspect particulier du coup.
1: Ouais, bien sûr. Et au niveau des expositions et des installations, il y a beaucoup aussi de participation et d'interaction avec les spectateurs et les spectatrices. Et en fait, je pense qu'il y a beaucoup de créateurs et créatrices qui veulent avoir un choix de création qui soit pensé et qui soit aussi avec des valeurs qui leur ressemblent et
0: qui leur sont chères.
1: Ouais, voilà, c'est ça.
0: C'est-à-dire une forme de,
1: comment dire, une surconsommation,
0: de militantisme,
1: je pense.
0: D'afficher ses convictions.
1: En tout cas, c'est dans beaucoup de notes d'intention d'artistes, ouais.
0: Non, parce que ça m'a beaucoup frappé en parcourant le dossier que vous m'aviez envoyé. C'est comme ça, ces rencontres entre ce qui était le terrain, enfin le très concret, et puis les êtres humains qui déambulent, enfin, et ceux qui ressentent, et le toucher, enfin. Quelque chose de très organique.
1: Très interactif. Et les artistes sont allés sur les lieux récemment.
0: Pour repérer.
1: Pour faire du repérage, c'est ça. Pour penser un peu leurs expositions et l'emplacement des installations. Et il y a certaines personnes qui ont eu des sortes de coups de cœur sur des recoins, sur des arbres. Et du coup, ça aussi permet. Oula.
0: Alors, je sais pas où c'est.

0: conditions en tant que, enfin, manifestation, événement,
1: pour, de pas dégrader,
0: c'est
1: oui.
0: ça, de pas dégrader le lieu, de respecter la pollution sonore et visuelle aussi. Mm-hmm. Donc
1: oui, pour pas déranger la faune,
0: par exemple,
1: les oiseaux notamment qui vivent la nuit.
0: C'est ça. Et puis c'est une condition aussi, non, enfin, ce lieu-là, on l'a pas eu directement. Enfin, il y a aussi des dérogations pour l'avoir et ça a duré un temps. Enfin, on a vraiment toute une structure à respecter. Oui, oui. Et par exemple, pour les concerts au casque, ça m'a
1: oui, ah aussi. Oui, ça aussi. Oui.
0: Les concerts au casque qui ont lieu dans un recoin, parce que c'est un endroit où il faut faire attention de ne pas faire du bruit. Et donc, tout est pensé
1: étudié
0: en fonction
1: pour,
0: de
1: oui.
0: ça.
1: Ouais. Les concerts au casque, ils sont dans mon souvenir, je pense que c'est proposé tous les ans, et qu'il y a une séance concert au casque. Mais là, cette année, il y en a beaucoup.
0: Oui, il y en a 6. C'est un collectif qui s'appelle Fla Culture qui propose en fait 6 concerts, enfin qui propose, qui travaille avec 6 artistes différents. Et donc, il y en a le vendredi et le samedi. Je sais pas exactement si ça fait des années que ça existe, les concerts
1: au casque. C'est pas la première fois.
0: Ouais, c'est pas bon. Mais l'année dernière, ouais, il y en avait. Mm. Voilà.
1: Parce que ça, c'est une, comment dire, c'est une relation spéciale aussi.
0: Ouais, on en discutait
1: entre
0: tout
1: l'artiste
0: à
1: et le public, et puis aussi au niveau du ressenti, c'est complètement différent ce que le public ressentira avec un casque que si c'est comme ça.
0: Oui, et puis là, c'est beaucoup de genre assez hybride. On a du live électronique modulaire. Enfin, c'est trans noise. Live Machine Collectif, énormément de découvertes. Moi, je sais pas exactement
1: de quoi
0: il s'agit,
1: de quoi il retourne.
0: Mais je pense que c'est très immersif et c'est des genres qui se prêtent à cette installation-là, quoi. Du casque.
1: Oui, oui. Et non, c'est moi qui fais du bruit, décidément. De partir d'une certaine manière sous une forme d'évasion, on
0: oui,
1: peut dire
0: de
1: ça.
0: De trans, quoi. Ouais. C'est écrit, hein. Trans noise.
1: Et vous, les deux artistes, qu'en pensez-vous de ces histoires d'écoute au casque? Est-ce que vous avez déjà été, ça vous est déjà arrivé de faire des écoutes au casque? Et est-ce que vous pourriez créer pour, enfin...
2: Moi, je suis en train je compose au casque, je travaille au casque tout le temps. Donc en fait, j'ai un rapport spécial aussi
1: au casque.
2: Au casque. Et c'est vrai que peut-être faire un concert au casque, c'est très radical. Mais dans cette radicalité, peut-être on peut effectivement trouver une immersion tellement profonde qu'on peut sentir quelque chose de nouveau.
1: D'intense.
2: Intense et nouveau surtout, parce qu'on voit le concert depuis... c'était le concert, tout le monde a déjà vu au moins... quelques concerts, hein, même pour ceux qui n'ont pas beaucoup d'accès à la culture, mais on est habitué à certaines formes. Par surprise, je pense que ça peut donner une vraie expérience.
1: Oui, c'est une autre approche, de la musique.
3: Et puis il y a des types de musique qui s'y prêtent peut-être
1: plus que d'autres,
3: plus,
1: bien sûr. Oui.
3: Notamment les musiques où il y a des subtilités au niveau de la texture, au niveau des éléments qui deviennent plus évidentes au casque.
1: Bien sûr,
3: qui sont plus compliqués à appréhender quand on est
2: L'air libre.
3: En live, à l'air libre.
2: Et peut-être un concert rock'n'roll au casque, ça. C'est spécial,
1: Bah,
2: du coup, c'est effectivement certains types de musique ils s'apprêtent beaucoup plus facilement et en fait presque ça peut être plus positif par rapport à l'écoute.
1: Oui, et puis c'est une autre approche, quoi. C'est presque de l'ordre du recueillement entre guillemets, quoi.
2: Oui, mais comme on cherche tout le temps de nouvelles expériences, parce que c'est plus en plus on est habitué à plein de trucs. Alors moi, je suis peut-être particulièrement aussi, je m'ennuie assez facilement, donc du coup,
1: vous avez besoin d'innover, de choses nouvelles,
2: oui, d'excitation. Mm-hmm. Donc, ça, je trouve ça très intéressant. J'ai jamais assisté à un concert comme ça, donc il faut absolument que je fasse ça. Hein. Mais peut-être la Frida pourrait aussi donner des concerts comme ça. Moi, j'aimerais bien.
1: D'accord.
2: Un jour.
0: Mais ces influences, quoi, ça s'y prêterait aussi, quoi. Je pense le style de Loa Frida.
2: Oui, surtout le prochain.
3: Surtout le futur projet.
2: Le futur.
1: On voulait pas parler.
3: Tu veux nous envoyer des mails pour nous demander des infos.
0: On vous harcèlera.
3: Ouais, c'est ça.
1: Et il est pour quand le futur projet? Attends.
3: C'est en cours, là. Je pense qu'on.
2: L'année prochaine.
3: L'an prochain. Il faut qu'on monte.

0: après tous ces concerts au casque, en nombre de 6, c'est cette année, c'est bien.
1: Il y a aussi les concerts et les donc les ciné-concerts, oui, oui. Dont Loa Frida qui aussi du coup projettera des fragments de films d'animation de la vidéaste Melinda Kadar, c'est ça.
2: Alors c'est pas exactement un ciné-concert. Dans le sens où on joue pas de musique.
0: Oui.
2: Alors c'est l'inverse d'un ciné-concert, si on veut dire. C'est pas la musique qui vient se greffer
0: sur le film, sur
2: l'image animée. Là, on a plutôt en fait utilisé effectivement des fragments de films d'animation d'une vidéaste avec laquelle on a travaillé pour un vidéoclip qui s'appelle Melinda Kadar et qui vit en Hongrie, qui est hongroise. Et qui fait des choses vraiment formidables, qui sont très organiques, un peu surréalistes, abstraites, c'est des formes un peu organiques qui se développent, enfin voilà, c'est des choses un peu dingues. Et donc là, on a fait l'inverse, c'est-à-dire on a plutôt utilisé ces fragments-là, on les a montés nous-mêmes et on les a articulés à la musique d'Anka, la musique de Loa Frida. Pour accompagner la musique. Donc c'est un peu l'inverse.
1: Mais on reste dans l'abstraction.
2: C'est pas la musique qui accompagne l'image, c'est l'image qui vient accompagner la musique.
0: Ah oui, d'accord.
2: Vous voyez ?
0: Ah oui, okay. Je suis.
1: En même temps, on est assez librement attaché aux images. De temps en temps, c'est très descriptif, on peut dire. Ouais. Ça va avec la musique. De temps en temps, c'est juste de forme, de expressions visuelles.
2: Donc il y a une espèce de contrepoint, des fois, qui... Enfin, voilà, c'est... Et au-delà de ça, en plus, il y a un dispositif un peu spécial, c'est qu'on joue derrière un voile en tulle. Donc on se cache un peu.
0: À demi.
2: À demi. Et effectivement, en fonction de ce qui est projeté,
0: oui.
2: Il y a des effets d'apparition et disparition. Et on joue avec ça, on essaye en tout cas de jouer avec ça pour que ça soit un peu hypnotique.
0: Oui, toujours ce d'apparition-disparition, quoi, d'une certaine manière. Mais ça aussi, c'est assez récurrent dans la programmation des vidéophages. Si, je vous assure.
1: C'est vrai. Alors, comment ?
0: Non, mais les années précédentes aussi, parce que je sais que ça fait partie des choix artistiques, si je puis dire, qui intéressent les vidéophages.
1: Tous les dispositifs visuels possibles
0: vous intéressent.
1: C'est ça.
0: Ben oui, c'est le
1: principe.
0: C'est l'ADN des vidéophages.
1: Ouais, c'est ça.
0: Et ça c'est pour les concerts, les ciné-concerts, mais ce qui concerne les projections, est-ce que, comment dire, par rapport à tout ce que vous faites tout au long de l'année, toutes les projections vidéo que vous proposez, est-ce que là il y a une autre approche plus différente, plus innovante, enfin...
1: Donc déjà c'est en plein air, c'est dans une petite allée, c'est dans le parc de la Poudrerie, donc ça, c'est différent des soirées mensuelles et tout.
0: Qui sont pas sans salle, oui.
1: Voilà, qui passent plutôt dans des
0: petites
1: lieux
0: salles même des fois. Oui,
1: oui, c'est pas des salles de cinéma exactement, mais c'est un peu bricolé. Là c'est vraiment, on est en plein air, on fait déjà des plein air, mais là pour le coup dans le contexte de la fête de l'image c'est différent et c'est quand même un grand écran et c'est les best-of de l'année, donc
0: d'accord.
1: Comme tous les ans il y a tous les films qu'on a découverts et diffusés au Dada du coup cette année pendant les soirées mensuelles sont collectés et on crée des best-of par thème, par thématique. Donc il y a 4 thématiques: l'amour, la boule au ventre, en avant la musique et les histoires de famille. Et donc il y en a le vendredi et le samedi, entre 22h et 2h, enfin 22h minuit, 2h, voilà. Donc c'est des films qui sont aussi sous-titrés VSM pour comme on fait déjà avec les soirées mensuelles.
0: D'accord. Et est-ce que les mêmes, enfin ils sont projetés deux fois ou pas?
1: Non.
0: D'accord.
1: C'est le vendredi, on a 22h l'amour, vendredi minuit, la boule au ventre, et le lendemain ça change aussi
0: d'accord.
1: de thématique. Il y a aussi des séances pour les enfants, on a un vidéobus
0: qui j'ai déjà, vu ça, oui.
1: Voilà.
0: Cinémom, comme
1: c'est
0: vous
1: ça, vidéomom, et donc il y a 3 séances de 30 minutes pour les enfants le samedi.
0: Et là, ce sont aussi des choses qui ont été présentées l'année ou ce sont spécifiquement pour le festival ? Concernant les enfants,
1: là c'est donc des films, il me semble, un catalogue de films qui avaient déjà été passés pour des vidéos mom à d'autres interventions.
0: D'accord, okay.
1: Il y a aussi des films de cette année, il me semble, je ne me rappelle plus exactement des détails, en tout cas oui, c'est aussi des coups de cœur, quoi. Enfin, on essaye de mettre en avant les films qu'on a aimés le plus.
0: Oui, c'est quand même un peu normal.
1: C'est logique.
0: Et puis c'est oui, de montrer ce qui vous intéresse et ce qui vous
1: Oui, ce qui parle le plus à une tranche d'âge, enfin que tout le monde puisse y prendre, enfin que tout le monde puisse en profiter.
0: D'accord. Puisque vous parliez là des enfants, et alors c'est pas que pour les enfants, mais il y a aussi des ateliers, comme tous les ans. Et je vais essayer de retrouver mon papier.
1: Oui.
0: Pardon. Oui, parce que là aussi, ce qui me frappe dans les ateliers, c'est aussi des propositions relativement artisanales, je trouve. Et aussi qui s'inspirent, je pense notamment à la peinture collective et Picot, qui s'inspire de peinture d'Amérique latine. Mais aussi, notamment, j'arrive pas à me lire, bien sûr, le studio
1: Ferrotype.
0: Voilà.
1: Ça va autant du côté numérique que du côté très artisanal.
0: Il y a quand même beaucoup d'artisans.
1: Il y a beaucoup d'artisans. Oui, il y a beaucoup d'artisans.
0: Je pense qu'il y a un rapport aussi avec le temps différent.
1: Oui, tout à fait. Et alors, je ne sais pas en quoi ça différencie pour les années précédentes exactement. En tout cas, c'est vrai que là, il y a beaucoup d'artisans et d'artisanes qui proposent.
0: Mais ça aussi, c'est assez récurrent. C'est pour montrer.
1: Le mot artisan est beaucoup utilisé dans les vidéophages, quoi.
0: Aussi. Oui, et puis après, il y a tout le côté, très technique et électronique, en fait, qui se fait avec des machines très sophistiquées. Et puis des choses beaucoup plus basiques qui se font
1: à la main,
0: avec un certain temps, avec des éléments. Assez simple, mais il y a aussi cette relation au temps, moi, qui m'interpelle beaucoup.
1: Oui, il y a une bonne place qui est attribuée aux ateliers et qui est aussi très accessible pour tout le monde, même pour les enfants. Et c'est vrai que moi, j'aime beaucoup ce mélange entre il y a de la musique assez hybride, électronique, mélange acoustique.
0: Qui fait voyager.
1: Il y a des mappings. Et en même temps, il y a un côté très artisanal entre les expositions, le dessin, enfin des choses assez simples, entre guillemets, pas dans la facilité, mais dans la simplicité.
0: Dans le...
1: Et des ateliers qui sont très ouverts sur... sur du collage, documentaire, il y a stop motion. En fait, il y a vraiment un mélange de plein de manières différentes d'aborder
0: l'image.
1: Et ouais, je trouve ça vraiment chouette.
0: Oui, maintes approches d'une image, quoi. Ouais. Comment on peut faire avec des fois, pas des bouts de ficelle, mais presque.
1: C'est ça, il y a de tout.
0: Mais en ce qui concerne les ateliers, faut-il que les gens réservent? Parce que j'imagine qu'il y a atelier, c'est un certain nombre. On ne peut pas y avoir 100 personnes qui font en même temps.
1: Il y a une proposition d'atelier qui s'appelle Peinture collective et Picot, ce dont tu parlais tout à l'heure, de William Gutierrez. C'est principe esthétique de typographie Picotera, inspiré de l'esthétique populaire de la région Caraïbe. Ça, c'est jauge limitée, donc il faut réserver avec l'adresse mediation@lesvideofages.org. Et c'est le samedi de 16h à 20h. Voilà. Ça, c'est le seul mot. Il faut réserver. Après, les gens viendront
0: au gré de leur déambulation dans le parc.
1: C'est vraiment une déambulation, rien n'est réfléchi. Les gens découvrent, s'arrêtent, repartent. Voilà.
0: Non, mais je voulais que vous le précisiez parce que des fois, pour les ateliers, il ne faut pas qu'il y ait trop de personnes en même temps, quoi, sinon ça ne peut pas fonctionner.
1: Il y a tellement de choses à faire qu'ils ne s'embêteront pas, les gens.
0: Non, ce n'est pas dans ce sens-là que je voulais dire, mais dans le sens qu'ils aient envie, mettons, de découvrir. Et puis d'arriver. Enfin, vous allez me dire, puisque c'est sur un week-end, bon, ça peut. Si ce n'est pas un moment, ça sera un autre.
1: Oui, on le préviendra. De toute façon, tout est sur le site.
0: Parce que les deux jours, c'est à partir de 18h, hein, c'est bien
1: non,
0: ça.
1: C'est le vendredi 18h. 2h et le samedi 16h, 2h.
0: D'accord.
1: C'est juste le samedi, c'est 2h avant que ça commence.
0: Oui, voilà. D'accord. Ok. En non-stop.
1: De 16h à 2h en non-stop. En fait, c'est vraiment. Il y a vraiment deux temps forts entre les 4 heures de la fin de journée et le début de la nuit, quoi.
0: Oui, oui.
1: Avec toutes les illuminations, toutes les installations toutes les lumières qui se réveillent dans la nuit. Voilà.
0: Oui, mais justement par rapport à ça, par rapport aux lumières, puisque c'est un lieu relativement protégé avec une faune et une flore très conséquente, est-ce qu'il y a des précautions à prendre pour justement pas réveiller tout ce petit monde qui dort dans les arbres, dans les buissons?
1: Autant au niveau sonore que visuel, les lumières, elles sont pensées pour ne pas être dirigées vers cette faune-là et pas des projecteurs dans des arbres directement, par exemple, quoi.
0: Mm-hmm.
1: Après, exactement, moi, je ne suis pas dans la partie technique, mais
0: c'est important puisque c'est un lieu, protégé.
2: Après, pour avoir participé à une réunion technique avec pas mal de gens,
0: ouais.
2: Manifestement, les vidéophiles, ils se prennent bien la tête sur tout
0: ça. Oui, je sais, oui.
2: Parce que c'est effectivement...
0: Ça fait partie aussi de leur ADN, quelque part, de respect, puisque ce sont des lieux, chaque été, c'est un lieu différent, dans des quartiers différents, avec leur spécificité, et donc aussi de ne pas déranger les voisins et les voisines Kayada, mais aussi le peuple animal, si je puis dire.
2: Parce que moi, j'ai l'impression, en tout cas, qu'effectivement, le choix des lieux pour chaque événement, chaque installation, chaque concert,
0: projection,
2: etc.,
0: concert, est en fonction de...
2: Ouais, ils ont beaucoup réfléchi à la chose. Mm. Enfin, c'était assez assez compliqué, en fait.
1: Mais la mise en lumière là, de Romain, par exemple, là, il se base... Enfin, pour le coup, j'avais vraiment entendu plusieurs fois qu'il se basait vraiment sur son lieu de... J'essaye de la retrouver. C'est bon, j'y suis. Se fait vraiment attention à l'espace dans lequel ça se situe et c'est une démarche éco-responsable. Donc oui, les artistes se posent beaucoup la question autant que le groupe des vidéophages,
0: que les organisateurs.
1: Ouais, c'est ça.
0: Mais ça aussi c'est évoqué tous les ans, quoi, de faire attention à ne pas abîmer, de pas déranger, quoi, de pas déranger ce qui est en place, mais de pouvoir offrir un festival éclectique avec différentes choses, mais tout en respectant les lieux.
1: Oui, puis il y a le label éco-responsable aussi.
0: Dont vous bénéficiez,
1: ouais,
0: c'est ça?
1: On essaye vraiment de faire au maximum pour que ça apporte de la culture, que de l'ouverture, que les gens puissent se sentir invités pour avoir autant de propositions. Que possible, tout en respectant les lieux.
0: Parce qu'il y a un des artistes qui le mentionne, qui fait très attention, qui récupère le plus de choses possible et qui fait attention de ne rien altérer, quoi, par la présence artistique.
1: Oui. Mais c'est ça, c'est Romain, il me semble. Mmh. C'est ça, ouais.
0: Et justement, parce que j'imagine qu'il y a une buvette, vu la saison à laquelle nous sommes, et donc, dans ces cas-là aussi, j'imagine que ce sont des matériaux spécifiques.
1: C'est là, c'est la buvette des vidéophages, donc je sais pas si tu as eu des... Moi, je suis pas encore sur le lieu en ce moment,
0: oui,
1: mais donc j'ai pas la réponse à ça. En tout cas, c'est vraiment des choses qui réutilisent.
0: Oui, voilà, c'est ça, je veux dire, ce ne sont pas des gobelets jetables. C'est ce que je voulais entendre.
1: Non, c'est vraiment la priorité... de tout ce qui est accessible, facile à mettre en place, c'est-à-dire des gobelets réutilisables. Élémentaire fait ça très bien, ils ont tout un stock.
0: Oui.
1: Je ne sais pas exactement si c'est leur gobelet, en tout cas, c'est vraiment quelque chose que les gens connaissent depuis un moment.
2: Plus personne, c'est rare quand même maintenant les festivals ou les festivités où ils utilisent des trucs jetables.
1: C'est le béaba, quoi.
2: En général, ouais.
0: Et pour ce qui est un autre qui revient aussi dans tous les festivals, le fait, de la protection, notamment concernant les femmes.
1: Là, comme tous les ans, on a mis en place un protocole VHSS. Mmh. Donc, on a des référents aussi pour tout ce qui est violence et harcèlement sexiste et sexuel. Mmh. Donc, on a plusieurs personnes de l'équipe qui se sentent capables d'intervenir et en tout cas d'avoir aussi tout un protocole mentionné. On a aussi plein d'affiches, de la signalisation, beaucoup, mais aussi à échelle, on va pas en mettre partout, c'est logique les gens se tiennent bien et correctement, mais en tout cas il y a vraiment des endroits, des référents, des endroits où aller si jamais il y a des
0: problèmes. S'il y a un souci, de pouvoir trouver un interlocuteur ou une interlocutrice,
1: c'est ça, bien sûr.
0: D'accord. Puisque ça aussi, maintenant, c'est dans tous les festivals. Enfin, en major... enfin,
1: ça dépend.
0: Ça devrait. Mais sais que pour les vidéophages, ça fait partie aussi du fonctionnement des vidéophages.
1: Oui, oui. Notamment sur la fête de l'image, enfin, encore plus quand c'est dans un lieu grand,
0: et oui,
1: où on n'est pas à tous les recoins, on peut pas savoir ce qui se passe.
0: En plus, il y aura l'histoire de la nuit après qui.
1: Oui, oui.
0: Qui, à un moment donné...
1: s'il y a beaucoup de monde. Mais oui, en tout cas, ça s'est mis en place et il y aura de quoi pour les gens, quoi.
0: Voilà. D'accord. Tout le monde pourra y trouver son compte.
1: Bien sûr.
0: Pour que ça se passe le mieux possible.
1: Oui.
0: C'est un événement gratuit ou pas, je me souviens.
1: Alors
0: plus.
1: Là, cette année, enfin du coup, les vidéophages, ils font une entrée prix libre et nécessaire.
0: D'accord.
1: Enfin, on a envie qu'on puisse être soutenu parce que c'est compliqué et on propose aussi l'adhésion à 5 euros.
0: Oui. À l'association.
1: Ouais, comme pas pour les soirées mensuelles.
0: D'accord. Oui.
1: Voilà, donc on encourage un maximum de personnes à avoir un prix responsable. Et participer en fonction de leurs moyens, quoi.
0: Et d'adhérer
1: à
0: l'association.
1: S'ils y prennent leur compte, enfin si ça leur plaît, oui, ils peuvent adhérer à tout moment.
0: D'accord.
1: Voilà.
0: Donc c'est vendredi prochain, oui. Le 3, à partir de 18h jusqu'à 2h, et samedi de 16h à 2h.
1: Oui, c'est ça.
0: C'est bien ça.
1: Au parc de la Poudrerie, sud de l'île du Ramier.
0: D'accord. Et pour les personnes, pour s'y rendre aussi,
1: c'est accessible, donc il y a le métro Ampalo qui est pas loin, rejoint par la passerelle blanche.
0: Oui.
1: Et ensuite, c'est accessible en bus, L4, ligne de bus 44, les vélos, il y a de quoi garer les vélos. Il y a le parking du stadium, même si on encourage quand même les mobilités.
0: Les voitures.
1: C'est ça, il y a une possibilité de covoiturage. Mmh. Donc, c'est 4 chemins de la loge, précisément. Mais oui, c'est accessible.
0: Et pour l'histoire de covoiturage, il y a un lien quelque part,
1: On met en avant Mobicop.
0: D'accord.
1: Ouais.
0: Et est-ce que pour les personnes qui voudraient choisir avant faire leur parcours, si je puis dire, et leur choix artistique en fonction, est-ce qu'il y a un site, vous pouvez donner le libellé du site afin qu'elles aillent voir
1: lesvidéophages.org, c'est le site Les Vidéophages, et ensuite on a aussi le site de la Fête de l'Image qui est référencé un peu moins bien, mais qui est aussi accessible via le site web Les Vidéophages.
0: D'accord.
1: Donc on a un site Fête de l'Image,
0: oui,
1: qui est dans
0: spécifique.
1: Le site.
0: Oui, j'ai bien compris.
1: Ouais,
0: d'accord. Donc tout le monde comme ça peut avoir toutes les informations nécessaires et éventuellement faire sa petite programmation entre les diverses propositions que vous faites.
1: L'OA Frida, par exemple, il y a leur présentation de leur projet. Tout est disponible là-bas.
0: Tout est bien expliqué.
1: Bien sûr.
0: D'accord.
1: Voilà.
2: Avec des vidéos, de la musique, plein de liens.
0: Ouais. Comme ça, chacun peut choisir et chacune en connaissance de cause.
1: Voilà.
0: D'accord.
1: Au maximum.
0: Je vous remercie infiniment parce que je dois céder l'antenne.
2: Merci.
1: Merci beaucoup.
0: Et bon festival.
1: Merci.
3: Merci.
1: Au week-end prochain.
2: Au week-end prochain.

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0: purge de l'eau du filtre à carburant. Arrêtez le moteur. Avant de dévisser la vis de purge de l'eau, placez un récipient approprié en dessous du filtre.
1: Je sens qu'on va se marrer.
0: Ouvrir la vis de purge de l'eau de 3 tours environ. Tournez dans le sens inverse des aiguilles d'une montre. Ouvrir la vis de purge de l'air de 4 tours environ. Tourner dans le sens inverse des éliminantes et laisser tout le liquide s'échapper. Lorsque la purge est terminée, refermez les vis de purge de l'eau et de l'air. Éliminez le liquide dans le respect des règles de protection de l'environnement. Purge de l'air du système d'alimentation en gasoil. Le système d'alimentation en gasoil est purgé automatiquement. Ça c'est... Je crois qu'on va se le faire, hein, si on est obligé. S'il ne démarre pas, je vais tenter le coup, hein, de toute façon. Je risque rien, mais on risque d'être toujours à 110, quoi, c'est tout.
2: Ça marche, là?
0: Non.
2: Ah, putain. Putain, il y a de grosses dos, t'es calme.
0: Ouais. Je t'emmerde.
3: Vous avez vu le Kemet avec son sac à dos là?
0: Ouais.
2: Il va où?
3: On lui demande où il va?
2: Pedge en rade. Tu vas où? Tu veux t'asseoir?
3: Tu pourrais faire la purge.

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Bonjour, vous écoutez Canal Sud 92.2. Il est précisément 17h, nous sommes vendredi, c'est donc la rediffusion de l'émission Bruit de tôle. Une émission enregistrée hier à 19h. On écoute tout de suite.

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1: Eh ben, bienvenue à Bruit de tôle. On est en direct comme tous les premiers et troisièmes jeudis du mois jusqu'à 20h. Et aujourd'hui, on va vous parler de canicule, de la FIFA, parce qu'on est à la page, nous aussi, en fait, de l'actualité, d'une certaine actualité carcérale, on va dire, aux États-Unis. On va aussi faire un point sur Sainte-Soline et les suites judiciaires de Sainte-Soline, et parler des mineurs face à la prison. Et on finira par les classiques annonces. Attends, je t'ai pas branché. Vas-y, redis.
0: Et oui, il y a beaucoup de choses pour ce mois de juillet. Voilà.
1: Ouais, bien sûr. Comme d'habitude, faut pas hésiter à nous appeler pendant les pauses musicales de préférence au 05 61 53 36 95.
0: Le jeudi, pendant le direct.
1: Oui, ah oui, je parlais pour là, à l'heure qui arrive, effectivement. Tout à fait. Et on le redira à la fin, mais on est aussi en rediffusion le vendredi, du coup, les premiers et troisièmes vendredis du mois, en rediffusion sur Canal Sud de 18h à 19h.
0: La rediff, c'est de 17 à 18.
1: Ah, merde, tu vas y arriver. Bon, ben voilà, écoutez. On commence par une petite musique, comme d'habitude, et c'est une musique... une personne qui est souvent allée voir son mari en prison a fait et qui s'adresse ou en tout cas qui est sur qui concerne les femmes qui vont voir leur mari ou frère ou fils au parloir.

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0: c'est fort. Très très fort. Et on a beaucoup d'écho ici avec le micro, je sais pas pourquoi.
1: Moi non plus, je sais pas pourquoi. C'est mieux ?
0: Ah oui, voilà. Oui, voilà.
1: Alors, comme on disait tout à l'heure, on va parler canicule pour commencer, puisque on est dans le thème, j'ai envie de dire, avec celle qui vient de passer et celle qui arrive. Et contrairement à ce que dit Yann Barthès dans Le Quotidien, pour ceux qui regardent, tout le monde n'est pas logé à la même enseigne, finalement. Et notamment...
0: Parce que Yann Barthès disait « tout le monde a chaud », c'est ça, on est tous égaux devant la chaleur, c'est ça ?
1: Oui, voilà. bon, là... Je pense qu'il faudrait qu'il sorte de son studio, à mon avis. et du coup, notamment en prison, où la canicule est hyper dure à passer et à supporter. Et du coup, j'ai un peu relevé un peu plein d'infos là autour de ça. Et notamment, par exemple, selon un rapport récent de l'OIP, là, dernièrement, les cellules montaient en termes de chaleur jusqu'à 50 degrés. Je crois même que c'est allé plus haut. Ça c'est un début, sachant qu'on parle de cellules dans des prisons surpeuplées, du coup les gens sont énormément par cellule. Là en termes de surpopulation, on en est à en moyenne 140% d'occupation dans les prisons, sachant que pour ça peut aller à jusqu'à 215% d'occupation pour Perpignan par exemple, ce qui fait que c'est plus que le double de sa capacité.
0: J'avais lu que c'était 7000 matelas au sol, donc 7000 personnes qui en fait dorment par terre, ce qui veut dire ça fait 3-4 par cellule, quoi.
1: Ouais. Oui, pour les cellules de 2 personnes en l'occurrence, quoi. Oui, non, là, sur de la grosse surpopulation, dans des cellules avec des fenêtres qui s'ouvrent pas ou très peu. Par exemple, je sais plus dans quelle prison c'est, je me demande si c'est pas au Baumettes.
2: C'est à Marseille, oui.
1: Qu'ils ont fait dans les quartiers pour femmes, c'est ça, où ils ont vu que les riverains se plaignaient du bruit.
2: C'est ça.
1: Bah du coup, ils ont mis des fenêtres avec un tout petit pan de la fenêtre qui s'ouvre.
2: Oscillation.
1: Ouais, voilà. Ce qui fait que bon, bah tu peux absolument pas faire passer de l'air. Et quand bien même tu pourrais ouvrir ta fenêtre, de toute façon elles ont des barreaux, elles ont des caillebotis. Enfin, c'est vraiment très, enfin l'air passe très difficilement, quoi.
2: Et la lumière.
1: Mais ouais, tout globalement. Il y a aussi des gros problèmes d'accès à l'eau. Enfin, l'eau, les détenus se plaignent pas mal de l'eau qui est tiède, voire qui est marron, pleine de, qui est dégueu et tout. Et du coup, ben, par exemple, la maison d'arrêt de Strasbourg, Grand Prince, a ajouté au catalogue de la cantine des bouteilles d'eau, de la crème solaire, où tu peux aussi cantiner un baume. Mais en fait, tout ça, encore faut-il pouvoir le cantiner. Du coup, par exemple, à Nice, ils sont Grand Prince aussi, ils ont décrété que pour les personnes qui ne pouvaient pas cantiner de bouteilles d'eau, ils étaient sympas et leur donnaient une bouteille d'eau par jour. On parle de canicule. Ça, c'est aussi, dans tout ce truc de rapport à l'eau, c'est aussi tout, enfin, en fait, tous les moyens de rafraîchissement, par exemple. Pour faire, sachant qu'on est, je le rappelle, dans une cellule où il peut faire jusqu'à 50 degrés, les douches, par exemple. Les douches, l'accès aux douches, pour les cellules où la douche n'est pas à l'intérieur, l'accès aux douches, c'est trois fois par semaine, normalement, et il n'y a aucune adaptation de ça. De la même manière que les promenades qui ne sont pas absolument pas adaptées en termes d'horaire, ce qui fait que la plupart des promenades sont dans des moments de forte chaleur, en début d'après-midi par exemple, dans des cours bétonnés sans arbres.
2: Le problème essentiel, il est là, ouais. L'air circule pas parce que c'est encadré par des murailles et c'est pas végétalisé, ouais.
1: Ben non, parce qu'il paraît que les arbres c'est dangereux, du coup voilà, on devrait pas en mettre dans les cours et que ça fasse de l'ombre, quoi. Ils n'ont pas adapté les heures de promenade, mais par contre, ils ont interdit le sport parce que c'est un petit peu tout
0: le sport. Ah oui, d'accord.
1: Ouais. Alors ça, c'est pareil, c'est pas dans toutes les prisons, mais.
0: Mais ça veut dire que tu sors moins de ta cellule.
1: Oui. Et oui. Bah non, mais ils ont réfléchi. Hein. voilà. En fait, c'est tout un tas de trucs comme ça qui fait que vraiment la canicule en prison, c'est un délire, quoi. Enfin, je veux dire. Pour les supporter, enfin beaucoup de détenus s'en plaignent, et aussi notamment sur un truc de dire, par exemple, en plus de tout ce qu'on vient de dire, il y en a plusieurs qui relèvent aussi ce truc des menus absolument pas adaptés, déjà que bon, la bouffe en prison, on sait ce que c'est, mais là c'est pareil, non seulement t'as rien pour te rafraîchir, et on te sert un, comment on dit, ça s'appelle les plats en sauce de viande de trucs d'hiver, là, à part 50 degrés, quoi.
0: Il n'y aura pas de pastèque, melon,
1: non, pas du tout.
2: Non, mais c'est jamais varié.
0: On a toujours de l'écho et...
1: Bah ouais, mais alors là, franchement...
0: Ils sont hyper sensibles, les micros. Là.
1: Ouais.
0: Et moi, je voulais dire aussi, c'est le traitement par les flics de la canicule. Ça s'est passé à Clermont-Ferrand, je ne sais pas si vous avez entendu cette information. Donc, les jeunes d'une cité où il y a plein d'HLM et des terrains secs, s'étaient cotisés pour s'acheter une piscine compose. Hein. Les flics sont venus une première fois, leur ont enlevé et l'ont détruite. Ils se sont cotisés une deuxième fois et une troisième fois. Ça fait la troisième fois, ils l'ont mis pourtant sur le terrain et sur l'herbe. Et à chaque fois, les flics sont venus. Donc, ils n'ont pas le temps de s'occuper de plein de choses. Mais là, pour aller emmerder des jeunes en pleine canicule, et sous quel prétexte ? Alors, sécurité. Sécurité, je vois pas. Parce qu'en plus, je sais pas, j'ai vu les images de la piscine hors sol. Elle fait pas 3 mètres de diamètre. Hein.
2: Mais c'est une politique constante, de façon. Parce qu'en fait, ce que font les policiers, c'est ce que font les édiles locales dans le sud de la France. Ils ont même adapté tout ce qui est architecture urbaine et tout. Et les fontaines, par exemple, à l'île de Perpignan, parce que je connais bien. Eh ben, on a fait la chasse des années durant à tous les gamins qui allaient dans les quartiers populaires se baigner quand il y avait un peu une fontaine et tout. Et finalement, bah, ils ont dégagé les fontaines et ils ont fait des fontaines avec des faux bassins, avec juste quelques centimètres d'eau, c'est juste visible. Et en fait,
0: tu peux marcher dans l'eau et c'est tout. Quoi.
2: C'est, non, mais c'est même plus possible. Donc ils sont dans la continuité, en fait, les flics.
0: Mais enfin, ce que je pense aussi, c'est qu'il y a des architectes, il y a quand même des têtes pensantes qui imaginent techniquement, hein, des ingénieurs ont fait, de faire juste un rideau d'eau, par exemple.
2: Ça, c'est bien dit.
0: Ça, c'est... Non, je veux dire, la responsabilité de cette société, elle est partout. Alors, c'est pas les édiles, tu vois, les édiles, s'ils n'avaient pas ça sous la main, ils laisseraient les anciennes fontaines à... Alors, ce qu'ils avaient fait ici, à l'inverse, à Toulouse, pour chasser les SDF qui restaient au bord des fontaines, et notamment Place Olivier, il y avait une fontaine, ils les remplissaient à ras, ce qui fait que le bord était toujours mouillé, donc tu peux pas t'asseoir.
1: C'est un truc de...
0: Non, mais là, c'est pareil aussi. Je pense qu'il y a quand même des intelligences de merde, hein, qui c'est pas de l'intelligence artificielle, c'est de l'intelligence humaine, mais c'est vraiment des salauds. Quoi.
2: Oui, c'est en bande organisée en fait.
0: Oui, voilà, d'imaginer ça. Et par contre, leurs intelligences ne marchent pas pour s'apercevoir que t'enfermes des gens. Dans des endroits exigus, etc. Et après, ça sert à quoi ? Tu te dis, et après, ils vont sortir, ils vont être doux comme des agneaux et ils vont aimer la société. Hein, quand tu auras vécu tout ça. C'est...
1: Je pense pas que c'est ça qu'ils se disent non plus, cela dit. Mais bon, je pense que c'est pas leur problème.
0: Oui, c'est ça.
1: Mais
0: c'est...
1: comme là, en prison, du coup, plein de gens font des malaises. Ouais. Enfin, de toute façon, la chaleur tue, mais au même titre que le froid. Mais après, c'est ce qu'on disait quand on en parlait tout à l'heure. En fait, le problème, c'est ni le chaud ni la chaleur. Finalement, c'est la prison. Mais
2: il y a des vieux en prison.
0: Et alors, justement, parlons des EHPAD. Alors, moi, j'ai trouvé un petit. Je sais pas comment on appelle ça. C'est pas des tweets. Enfin, c'est Nathalie Arthaud qu'elle s'appelle, celle de Hello. Oui,
2: c'est
0: Nathalie Arthaud. Et elle pose la question, que sont devenus... Alors, en 2003, c'était en 2003, hein, la dernière canicule en France. Hein. Donc, on nous a dit, vous allez travailler le lundi de Pentecôte. On a supprimé un jour férié pour pouvoir aménager. Et elle dit, ça représente, en 23 ans, là, il y a 60 milliards. 60 milliards, où on s'aperçoit que les chambres dans les EHPAD ne sont pas climatisées. Rien n'est aménagé, rien du tout. Et donc, on te demande où est passé cet argent. Alors, cet argent, bien sûr, il est parti aux entreprises qui font des gestes verts, entre guillemets, qui font de l'écologie, etc. Quoi. Mais c'est vraiment des arnaques complètes. Et je trouve intéressant et pertinent qu'elle chiffre et qu'elle dise, rappelez-vous, cette canicule, on nous a dit, bon, allez, un effort, hein, faites un effort de solidarité et aller travailler pour qu'on puisse aménager. Et rien aménager. Et dans les EHPAD, c'est l'horreur. Parce qu'en plus, imaginez des personnes qui ne peuvent pas bouger, souvent. Alors, ils disent qu'ils ont fait des pièces fraîcheurs. Mais dans ces pièces fraîcheurs, ils ne peuvent pas dormir. C'est les pièces fraîcheurs où ils passent. Et puis, après, on les remet dans leur chambre surchauffée. Quoi. Voilà les enfermements.
2: Mais,
0: et
2: ce qui est, c'est très pertinent d'en parler, parce que tu en parlais hors antenne, c'est que pourquoi parler des maisons de retraite ? Parce que justement, dans l'archipel qu'il y a partout dans le pays et tout, des lieux d'enfermement, c'est un lieu d'enfermement, une maison de retraite, un lieu de ségrégation. C'est pour ça que c'est très pertinent.
0: Parce que la société, de toute façon, les vieux ne servent plus à rien, les délinquants nous dérangent, les psychiatrisés, ils ne marchent pas droit, etc. Donc, elle veut de tout ça. Mais en fait, ça fait partie de la communauté et normalement, on devrait tous arriver à avoir une place, peu importe la place qu'on réserve, mais une place dans la société. Ce qui se faisait avant, hein. Avant, les vieux restaient dans la cellule familiale. Je ne dis pas que c'était le bonheur, hein, je n'ai pas dit ça. Les fous, ben, tout le monde disait, ben, fais attention, celui-là, il n'est pas bien. Mais il faisait partie du village, c'était le fada du village et voilà quoi. Aujourd'hui, on nous a tous enfermés dans les petites boîtes que disait Grimmel White il y a très très longtemps. On va arrêter sur le sujet, je crois. On a débordé le temps.
1: Non,
0: c'est bon. Ça va. Donc, canicule de merde. Nous, ce qu'on disait, c'était quand le temps était mauvais, c'est météo national, météo du capital.
1: Oui, tout à fait. Vous soyez restés, je crois.
0: C'est toujours.
1: Tout à fait. Bah, en tout cas, bon courage à toutes les personnes qui sont enfermées et qui ne peuvent pas faire autrement que de subir cette canicule. Quoi. Alors, sans transition, on voulait parler aussi de la FIFA.
0: Ah, mais si, on est en plein dans l'actualité. C'est...
1: Ah oui, on est dans
0: la rubrique actualité.
1: La rubrique actualité, voilà, la FIFA. Parce qu'alors, personnellement, en tout cas, j'en ai un petit peu marre d'en entendre parler.
0: T'es pas fan de foot, toi ?
1: Non, bah c'est pas le problème du foot, c'est le problème de qu'est-ce que de la FIFA notamment et de tout l'usine Afrique que ça représente, et aussi là dans quel contexte ça se passe et notamment aux États-Unis.
0: Alors FIFA, c'est la Fédération internationale. Des foot.
1: Ouais, bah là tu me poses des questions.
0: Mais ouais, mais le A. Le A, c'est quoi, tu le sais ?
1: Non, je sais plus.
0: Non.
1: Bon, c'est la Coupe du Monde du foot, quoi, en
0: c'est
1: gros.
0: C'est pas grave, voilà. C'est un truc international qui gère les grosses messes de foot.
1: Oui, et là, ça se déroule. Bon, après, comme les JO l'ont été, comme toutes ces grosses rencontres sportives qui brassent énormément de thunes, sont aussi une usine à trucs de merde. Enfin, je veux dire, et ça, pour moi, ça vient rejouer énormément de trucs, notamment autour des enjeux de racisme, des enjeux de classe. Et là, il y a des. C'en est un bel exemple. Enfin, je veux dire, la Coupe du Monde, du coup, se tient aux États-Unis, mais toutes les équipes ne sont pas logées à la même enseigne, toutes les personnes. Tous les joueurs ne sont pas logés à la même enseigne.
0: Les journalistes, il y a eu de
1: y a plein de choses. Hein. Plein de choses. Bah, par exemple, le maillot de l'équipe d'Haïti a été censuré parce que elle arborait une scène historique qui était un peu une victoire contre l'armée française. C'est le moment de son indépendance. Du coup, bon, bah, c'était un petit peu trop politique. Il y a un arbitre.
0: Et nous, la Marseillaise, elle est pas pour là.
1: Ah non, bah non.
0: Ouais, d'accord.
1: Non, bah, tout le monde n'est pas logé à la même enseigne. Voilà. Oui. Je pense que. Il y a notamment un arbitre somalien qui a été expulsé alors qu'il était comme reconnu le meilleur arbitre de la CAF, de la Confédération africaine de football. Il était censé aller arbitrer ses matchs et tout machin. Il a été expulsé des États-Unis. Après être arrivé, il a eu un interrogatoire des plombs et tout machin. Ils l'ont réexpulsé. Il y a pareil un joueur irakien qui a passé des tonnes de temps en rétention à l'aéroport et qui a été interrogé pendant des heures en arrivant à l'aéroport. L'équipe d'Iran qui, alors ok, ils peuvent jouer, mais ils n'ont pas le droit de dormir sur le sol états-unien. Parce qu'il ne faut pas déconner. Puis ça fait aussi un contexte, quand même, on le rappelle, d'une équipe de foot qui vient participer à un match dans un pays avec lequel elle est en guerre. Enfin, c'est quand même un contexte particulier. Il y a des journalistes africains qui ont été empêchés de couvrir la Coupe du Monde parce qu'ils ont eu effectivement des visas, mais que pour un trajet. Ils avaient un visa qui leur permettait de rentrer qu'une fois aux États-Unis. Mais sauf que vu que la Coupe du Monde se tient entre les États-Unis, le Mexique et le Canada, ben ça faisait qu'ils pouvaient rentrer une première fois aux États-Unis, puis après, s'ils allaient au Canada pour suivre la Coupe du Monde, ben ils pouvaient pas revenir aux États-Unis. Non, mais c'est un niveau quand même. Sans compter que l'ICE, du coup, l'équivalent de Frontex aux États-Unis, on va dire, quoi, la milice états-unienne anti-immigration. Rôde autour des stades en permanence, ce qui fait aussi un certain contexte pour tous les gens qui viennent assister. Ça veut dire qu'en fait, tous les gens de tous ces pays divers et variés qui viennent participer à la Coupe du Monde vont forcément se prendre de la ségrégation de la part de l'ICE, parce que vu qu'ils font tout à la gueule de l'emploi, bah voilà.
0: Voilà, donc tu viens soutenir le Brésil ou des choses comme ça,
1: oui, voilà.
0: Si t'as pas tes papiers, voilà.
1: Voilà, c'était juste pour faire un petit point comme ça sur la FIFA et sans oublier de rappeler que actuellement président de la FIFA, Gianni Infantino, il est invité d'honneur au Conseil de la paix, du coup ce fameux conseil monté par Trump pour gérer la paix dans le monde, parce que bon, il a l'impression qu'il fait ça très bien.
0: C'est plutôt pour squeezer l'ONU.
1: Oui, en fait, non, mais bien sûr.
0: Enfin, pour y rentrer, il fallait aligner les milliards quand même.
1: Un milliard, ouais, ouais, pour rentrer dedans. Mais là, il est invité d'honneur, et notamment parce qu'ils ont parlé Du coup, il était invité dans une capsule un peu particulière du Conseil de la paix, qui est, je sais plus c'est quoi le nom exact, mais le conseil qui va gérer Gaza, parce qu'il faut qu'eux, ils gèrent Gaza. Et du coup, ils se sont trouvés pour faire une alliance, pour faire un écosystème footballistique à Gaza.
0: Un quoi ? Un écosystème ?
1: Bah, c'est leur nom, leur terme. Un écosystème footballistique. Et en gros, ils veulent reconstruire Gaza à coup de terrain de football. Bon, ils veulent reconstruire. En fait, ils veulent aller dans leur délire. Mais ça va dans le même délire qu'à un moment, Trump, il avait fait toute une pub de présentation de comment il allait faire la Riviera à Gaza. Là, ça va dans le même délire. C'est vraiment des manières de se réapproprier un territoire en imaginant qu'est-ce que tu pourrais en faire, quoi. Et du coup, là, avec Gianni Infantino, vu que lui, il est de le président de la FIFA, ils sont allés sur le terrain du football et que le football allait relancer...
0: Sans les Palestiniens.
1: Ah bah non, bah, non, faut pas déconner. Bah oui, bien sûr. Voilà.
2: Bah dans le même esprit que ta chronique, mais vraiment dans le même esprit, hein, depuis une perspective de classe et hyper critique et anticapitaliste, il y a un super site qui s'appelle Dialectique Football, avec un K, et que c'est vraiment dans le même esprit. Et donc si on veut des prolongements à la chronique que tu viens de nous faire, voilà, je vous invite tous et toutes à aller sur internet et à retrouver ce super site, ouais, Dialectique Football.
0: Parce que surtout, voilà. Ce qu'on vient, on vient de parler, on a parlé de tout, mais on ne parle pas de sport, il ne s'agit pas de sport, il s'agit de fric.
1: Voilà. Oui, c'est sûr. Ouais. C'est vraiment l'usine à fric, quoi. Voilà, c'était pour le petit point FIFA.
0: Ouais, mais moi j'ai perdu mon papier. Ah non, ça y est, j'ai trouvé. Puisque on a parlé de Trump, on est aux USA. J'ai fait une petite chronique de trois brèves sur les USA. Alors d'abord, ça s'est passé à l'est de la Caroline du Nord, et ce sont des détenus qui ont maîtrisé le personnel pénitentiaire, pris le contrôle de certaines parties de la prison. Un siège qui a duré quelques heures, les forces de l'ordre sont intervenues, et au moment des faits, en fait, il y avait 88 détenus qui étaient encadrés par trois gardiens, dont deux ont été capturés, quand le troisième a réussi à se sauver. Alors, ils étaient à l'intérieur de ce centre de détention régional qui s'appelle Bertie Martin, à Windsor. Ça s'est passé à 5h du matin. Les négociations ont abouti à la libération des deux gardiens qui avaient été retenus, et ainsi que 80 détenus, 8 sont restés à l'intérieur. Alors il faut dire que les détenus libérés et les gardiens ont reçu soi-disant des soins médicaux, sans doute, mais les autorités n'ont absolument pas expliqué pourquoi et quelle était la motivation de cette mutinerie. Il se passe beaucoup de choses, disent-ils, mais ils ne savaient pas du tout, enfin, ou en tout cas, ils ne veulent pas le dire. Très souvent, hein, ils ne nous donnent pas les revendications. Hein. Par contre, il y a un important volume d'images de vidéosurveillance qui va être analysé pour savoir qui a fait quoi et pourquoi. Alors, je vous rappelle que ça se passe, en fait, c'est au sud de Washington, côté Atlantique, en Virginie. L'autre nouvelle, c'est un prisonnier, comme on en a souvent parlé ici, qui passent leur vie en prison. Il faisait partie du New Black African Panther Party. Il s'appelle Kevin Rashid Johnson. Et bien, il vient d'être transféré. Et en fait, il est privé de l'accès à ses effets personnels, mais aussi à tous ses documents juridiques. Or, il était en cours de procédure judiciaire et les échéances de dépôt de ses dossiers étaient imminentes. Et comme par hasard, il y a cette mutation dans une autre prison avec une absence d'accès à ses dossiers. On pense que c'est quand même pas involontaire. Une autre nouvelle qui, elle, est moins négative, donc c'est une militante anti-ICE, on vous en a parlé de ICE, cette milice qui pourchasse les sans-papiers contre vents et marées et avec toutes les outils militaires dont elle a à disposition. En fait, aux États-Unis, il y avait 5 chefs d'accusation fédéraux qui visaient une artiste militante. Elle s'appelle Isa Lopez. Et elle était passible de plusieurs années de prison, puisqu'elle a été arrêtée lors d'un raid contre la police fédérale de l'immigration à Minneapolis en 2025. Et en fait, le jugement l'a ramenée à une seule contravention pénale, condamnée à une peine déjà purgée et une amende administrative de $25, sans prison ni mise à l'épreuve. Donc là, c'est présenté comme un revers pour le gouvernement fédéral, puisque cette issue, grâce à tous les soutiens qu'elle a eus, pour dénoncer les poursuites à caractère politique qui visent à criminaliser la solidarité avec les communautés immigrées et à dissuader les mobilisations. Donc Isabelle Lopez, elle, évoque quand même des séquelles psychologiques de son arrestation et elle dit qu'elle veut poursuivre son engagement, bien sûr, en faveur des droits des migrants. Voilà, c'était le petit bref USA.
1: Très bien. Eh ben, on va faire une petite pause musicale avant de continuer.
0: D'accord.

0: 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Nous sommes le jeudi 2 juillet en direct à la radio de 19h à 20h. Et là, on reprend, alors un petit peu, on revient sur Sainte-Soline 2023, grosse manif, rappelez-vous. Et en fait, jugé en appel, il y avait 4 opposants donc à ces méga-bassines qui ont été reconnus coupables, comme en première instance, d'avoir organisé la manifestation de mars 2023. Ils pensaient avoir la relaxe, mais ils sont condamnés. Alors, des peines pas forcément lourdes. Par exemple, les amendes tombent à 800 euros au lieu de 1000 pour certains. Mais ils ont tous, ils avaient une interdiction de paraître sur le territoire. Là, c'est pas sur le territoire général, mais c'est quand même 3 communes où ils sont interdits. Mauzé-sur-le-Mignon, Sainte-Soline et Vanzé dans les Deux-Sèvres. Alors donc, ils ont dit qu'ils allaient en cassation. D'abord, la cassation, ça permet d'ouvrir sur la Cour européenne des droits de l'homme, qui est peut-être plus à même de juger de la nécessité ou pas d'interdire ces méga-bassines. Le feuilleton judiciaire est de toute façon hautement politique. Chaque procès est une tribune pour rappeler les enjeux climatiques et dans ce qu'on vient de parler justement nous de la canicule. On veut condamner des porte-paroles alors que le problème de fond, lui, n'est pas du tout abordé. Une telle décision dans ce contexte politique et climatique que donne un sentiment d'injustice. On fait le constat que les institutions politiques ne sont pas à la hauteur de ce qu'on vit. Condamnation du concept de méga-bassine qui, je vous rappelle, quand même, il y a eu une décision juridique qui disait que celle de Sainte-Soline est illégale. Bon, on en a aussi des illégales, nous. Hein. Je crois que c'est à Pacastre. Non, je ne sais plus. Non, c'est Pacastre. Ça va me revenir. Près de Cahors. Caussade. Alors, c'est pas une méga, elle est un petit peu plus petite quand même. Elle a été creusée, elle est jugée illégale, elle est toujours là. Voilà. Donc, quand même, quand on pense qu'on va approcher des 50 degrés et qu'on stocke de l'eau en surface, alors qu'elle serait bien mieux dans les nappes phréatiques à rester dans le sol, c'est un peu une aberration. Donc là, ils lâchent pas, ils sont condamnés en appel, mais donc ils poursuivent en cassation et ils lâchent pas le morceau. Ensuite,
1: eh bien, Sainte-Soline toujours, le gendarme Ludovic Vestieux, allez, je me fais le plaisir d'appeler son nom, V-E-S-T-I-E-U, donc Ludovic Vestieux, s'est désisté de son action en diffamation de son appel dans la procédure engagée contre Julien Leguet, co-porte-parole du collectif Bassine Non Merci. Ben, c'est le colonel de gendarmerie qui a joué un rôle central dans la répression du mouvement anti-Bassine, de l'envahissement du chantier de Mauzé sur le Mignon en septembre 2021 jusqu'aux mobilisations de 2024 et en particulier lors des manifestations de Sainte-Soline d'octobre 22 et de mars 2023. Cette procédure faisait suite à un tag réalisé le 1er mai 2023 lors d'une manifestation à Niort, quelques semaines après Sainte-Soline, portant le message « Pour Serge et les 200 blessés de Sainte-Soline ».

0: Mussolini, Dubé, Vestieux, Darmanin en prison. Rappelons que cette expression politique avait été peinte à la bombe de chantier et effacée moins de 2 heures après la fin de la manifestation. Chacun appréciera le caractère ridicule d'une telle procédure. Dans un courrier adressé à la cour d'appel, maître Rodolphe Bosselu, avocat de Ludovic Vestieux, V-E-S-T-I-E-U, annonce finalement l'abandon de cette procédure. Ce désistement intervient à la suite de l'arrêt rendu le 6 mai 2026 par lequel Julien Le Guay a été relaxé au bénéfice du doute, faute d'éléments suffisamment probants pour lui attribuer les faits. Il faut dire que l'accusation reposait sur des bases pour le moins ténues. Malgré une manifestation de près de 5000 personnes organisées un 1er mai devant une gendarmerie et sous l'œil de nombreux services de police et de renseignement, les enquêteurs n'étaient finalement parvenus à produire que 2 clichés flous d'une silhouette aperçue de dos. Le procès prévu le 29 juin à Poitiers n'aura donc pas lieu. Après plus d'un an de procédure, ce dossier est désormais définitivement clos. Il aura pourtant mobilisé magistrats, greffiers et avocates pendant de longs mois avec un coût humain, financier et judiciaire considérable pour une telle poursuite. Alors des victimes entendent que la justice dispose enfin des moyens nécessaires pour traiter des affaires, des dossiers autrement plus graves, cette mobilisation judiciaire apparaît pour le moins sidérante, si ce n'est même profondément indécente pour une affaire d'une telle faiblesse. Cette procédure, qui prend aujourd'hui fin sans condamnation, illustre parfaitement les dérives des procédures bâillons utilisées pour épuiser financièrement, judiciairement et psychologiquement celles et ceux qui contestent les politiques destructrices menées par l'État. Pour autant, cette victoire ne marque pas la fin des poursuites engagées contre le mouvement. D'autres décisions importantes sont attendues dans les prochains jours. Le 1er juillet, 4 camarades, porte-parole des soulèvements de la terre, de la Confédération paysanne et de Bassine Non-Merci, connaîtront le verdict du procès relatif à l'organisation de la manifestation de Sainte-Soline de mars 2023. Le 2 juillet, à Paris, Julien Le Guay sera jugé dans une autre affaire pour avoir qualifié la préfète Emmanuelle Dubé d'assassine lors d'un rassemblement devant la préfecture de Niort, une semaine après la manifestation de Sainte-Soline de mars 2023. Ces propos avaient été tenus dans un contexte où de nombreuses manifestantes avaient frôlé la mort et subi des blessures extrêmement graves, tandis que les secours avaient fait l'objet de retards et de blocages largement documentés. Des questions demeurent aujourd'hui sur les responsabilités dans cette défaillance du dispositif de secours lors de cette manif, et dont la préfète aura à répondre devant une cellule d'enquête pour établir sa responsabilité réelle. Or, bon, pour rappel, le 28 juin a eu lieu un rassemblement à Melun-sur-Yèvre pour empêcher que les bassines ne se propagent dans le Berry. Et surtout du 9 au 12 juillet, rendez-vous tous et toutes dans les Hauts-de-France pour mettre à bas le projet de méga-canal Seine, nord de l'Europe, et de sa méga-bassine, plus de 20 fois Sainte-Soline. Donc la lutte continue.
1: Mais leur connerie aussi continue, hein, oui. Parce que franchement, en pleine canicule, oser faire des trucs comme ça. Et l'acharnement sur Sainte-Soline, là, on l'appelle le poète maraîcher, on lui réclame 53 000 euros. Alors, qu'est-ce qui s'est passé? On l'a trouvé contre un camion de flics en feu. Il était photographié brandissant le gilet d'un gendarme, et quelqu'un l'avait vu en train de taguer Mud Wizard, magicien de la boue, sur une voiture de gendarme en feu. Déjà, il y avait écrit ACAB, mais ACAB, c'est pas lui qui l'avait marqué. Alors, ACAB, on vous rappelle un petit peu, hein, c'est ce qui a l'acronyme « Tous les flics sont des bâtards » et qui a été à l'occasion l'interdiction de la soirée à la chapelle, puisque ce fameux... Il y a des mots comme ça qui sont impossibles à utiliser.
0: Lesquels?
1: Alors, c'est ACAB, ça s'appelle, et ça veut dire « Tous les flics sont des bâtards ». Moi, je lis le communiqué, donc je peux le lire, voilà. Alors, en fait, il dit que le camion brûlait déjà et qu'il n'a rien fait, mais malgré tout, depuis 2023... Alors, la police et la justice a quand même les moyens de poursuivre un individu parce qu'il brandissait le gilet d'un gendarme et que, soi-disant, il aurait tagué... Alors, lui, il a tagué « magicien de la boue », mais écrit en anglais. « Mud Wizard », je ne sais pas à quoi ça fait référence. Et à cause de ça, du coup, on le met responsable de l'incendie du camion, de tout, et on lui réclame 53 000 euros. C'est de la folie. Les avocats disent, mais c'est complètement... Et en plus, il est accusé... à tort, parce que la seule chose qu'il a fait, c'est s'exprimer, brandir un gilet de gendarme qui était au sol. Il l'a pas arraché à un gendarme, il l'a trouvé par terre. Hein, bon. Et quant au taguer un camion qui brûle, voilà. Donc c'est l'acharnement qui continue. Moi, ce que je pense aussi, c'est que c'est la solidarité aussi qui continue, que les gens ne lâchent pas, que face à leur condamnation, ils ne baissent pas la tête et ils poursuivent, comme on vous l'a dit tout à l'heure, cassation, cour européenne, ne pas lâcher et poursuivre, parce que de toute façon, c'est totalement aberrant, et que cette manif, ces manifs contre les bassines à Sainte-Soline, il y avait des milliers et des milliers de gens, et qu'il y en aura d'autres encore ailleurs, on vous le dira dans les annonces. Et toi, tu l'as dit, il y a un appel à manifester dans le nord, nord de France, parce qu'ils veulent faire, alors là, un méga canal pour relier la Seine à la mer, et pour transporter des marchandises, bien entendu, pour le capitalisme toujours. Quoi. On dirait pas qu'on est en canicule, on a quand même ouvert cette émission sur la canicule, mais ils n'ont pas l'air d'être bien au courant, on dirait. Hein. Mmh. Alors, on en est où dans nos infos? Toi, tu as une autre info
0: de répression? Ouais, un truc il faut suivre, hein, parce que c'est une petite subtilité juridique qui a surgi à la suite d'une décision du Conseil constitutionnel. Et donc, ça remet en cause la détention provisoire de certains mineurs. Et donc, évidemment, les autorités vont vite œuvrer pour combler le vide. Mais depuis le 1er juillet 2026, les mineurs âgés de 16 à 18 ans poursuivis pour crime ne peuvent plus, en théorie, être placés ou maintenus en détention provisoire avant leur procès, en raison d'un vide juridique.
1: Avant leur procès.
0: Cette situation résulte d'une décision donc du Conseil constitutionnel de 2025, ayant jugé le régime applicable aux mineurs, contraire à la Constitution, tout en laissant un an au législateur pour réformer. Aucun texte n'ayant été adopté dans les délais, les règles actuelles se trouvent privées de base légale. Donc c'est un château de cartes juridique qui s'est effondré, et vite, vite, il faut le reconstruire. Depuis le 30 juin, les mineurs, donc âgés de 16 à 18 ans, ils peuvent plus donc être en détention provisoire. Donc c'est donc il y a eu un vide juridique. Le Conseil constitutionnel donc leur a laissé un an au législateur pour modifier la loi. Et il avait toutefois pris la peine de reporter au 1er juillet 2026 les effets de sa décision, afin d'éviter une suppression immédiate de toute possibilité de maintien en détention provisoire des mineurs concernés, évidemment. Mais aucun texte n'a finalement été voté. Donc concrètement, à partir de ce mercredi, depuis le 1er juillet, un mineur soupçonné d'un crime peut être mis en liberté entre sa mise en accusation et son procès. Donc dans une note adressée au magistrat, le ministère de la Justice leur demande de prendre en compte cette difficulté. Entre guillemets. Le gouvernement prévoit de déposer un amendement pour combler ce vide dans le cadre d'un projet de loi sur la justice criminelle, actuellement examiné à l'Assemblée nationale.
1: Mais ça veut dire que la Constitution ne permettait pas qu'on emprisonne des mineurs qui ne sont pas jugés.
0: C'est ça.
1: C'était ça.
0: Ouais.
1: Voilà. Enfin, on peut quand même les mettre ailleurs que dans les quartiers jeunes des prisons. Il y a quand même des centres de...
0: Je soupçonne que le vide va vite être comblé et qu'ils vont remettre bon ordre dans tout ça et que...
1: S'il y en a qui peuvent sortir,
0: ça
1: sera toujours ça.
0: C'est à voir, on verra. Mais en tout cas, donc ils sont en grande difficulté et je pense qu'on peut s'en féliciter.
1: Oui, qu'il y ait un vide, c'est sûr, mais... Ouais. On va faire une pause parce qu'on a plein d'annonces après. C'est ça?
2: Ouais, on a plein d'annonces. Est-ce qu'on fait la pause quand même? Une mini pause.
1: Oui.
2: Allez, mini pause.
1: On va y arriver. Oui, oui.
2: Tout à fait. Attendez, je suis pas prête.

0: Et voilà, c'est parti pour les annonces et c'est moi qui commence avec une annonce pour ce samedi 4 juillet à partir de 13h à la chapelle du coup au 36 rue Daniel Casanova avec le collectif Zaatar Vezeit qui est un collectif créé en soutien aux luttes libanaises par des personnes concernées et engagées anti-impérialistes qui organise une journée de levée de fonds pour Queer Mutual Aid Lebanon et Diken El Mazra. Du coup, l'idée, c'est que toute la journée, il y a un peu des tables de différents collectifs. Il y a par exemple l'Assemblée des quartiers, le collectif de soutien à la Palestine, Toulouse Antikra et j'en passe. Il y aura aussi des archives anti-impérialistes, des archives anti-impérialistes libanaises avec Zanoub Archives, une friperie, une mini brocante, une petite épicerie, un espace coiffure avec les nananères, un atelier lecture traditionnelle, deux mares de café et d'autres activités possibles. Il y aura aussi à 16h30 une table ronde. Ah, je suis désolée, je vais beaucoup écorcher tous les noms de cet événement. Alaktouma Bel Résilience, qui veut dire « Il y en a marre de la résilience ». En présence de Marc Jaja, Raphaël Abdelnour, Samar Chahaban et Philippe. Ou un peu l'idée, c'est de parler de cette fameuse résilience qu'aurait le Liban. À 19h45, un concert de Suave, qui est du rap et de la poésie, et pour finir à 20h30, du stand-up de Raphaël Abdelnour. Tout au long de la journée, il y aura à manger et à boire, et aussi une petite cave de vin libanais et des rafraîchissements traditionnels sans alcool. Tout est à prix libre, et c'est donc le 4 juillet à partir de 13h à la chapelle 36 rue Daniel Casanova.
1: Et ce 4 juillet, juste avant, eh bien, vous aurez été manifesté. Samedi 4 juillet, c'est à 11h l'appel, il est place du Capitole. La manifestation, c'est contre les violences sexuelles. Et donc, en fait, on voit qu'il y a un rassemblement à Toulouse, place du Capitole. Il y en a également à Tarbes, et c'est à 10h, place de Verdun. Contre les violences sexuelles, ne détournons plus le regard. Les violences sexuelles ne sont ni des faits divers ni des affaires privées. Elles sont le reflet d'un système de domination qui touche les femmes et les personnes les plus vulnérables dans tous les espaces de la société, au travail, dans les études, dans les transports, dans la rue, au sein de la famille et les institutions. Savoir que le silence protège les agresseurs, la mobilisation protège les victimes. Donc, le monde du travail doit être un lieu sûr. Les violences sexistes et sexuelles, le harcèlement, les agressions, les discriminations n'ont pas leur place dans les entreprises, les administrations, ni ailleurs. Et c'est pour ça qu'il y a un appel à manifester, appel par la CGT et par d'autres personnes, stop aux violences sexuelles, féminisme, égalité, etc. Je rappelle que c'est place du Capitole le samedi 4 juillet à 11h. Et si vous êtes à Tarbes, c'est à 10h, place de Verdun.
2: On a un appel d'un groupe qu'on apprécie beaucoup ici. Donc, on prend la peine de lire l'appel au complet. Donc, je vais un peu speeder. Donc, c'est un brunch goûté autour de nos santé mentale, espace de discussion entre personnes psychiatrisées. Il fait frais à l'impasse, si la chaleur te fait hésiter à venir. Depuis février 2024, on est quelques-unes à se retrouver presque toutes les deux semaines pour échanger sur nos galères psy et se partager quelques outils. On n'est pas toujours les mêmes, certaines n'ont loupé quasiment aucune séance, d'autres viennent puis repartent puis reviennent ou pas. Les prochains goûters sont les mardis 7 et 21 juillet de 13h à 16h, toujours à l'impasse, impasse La Pujade à Toulouse, donc les mardis 7 et 21 juillet. Donc un petit historique des brunchs, hein, avec ou sans diagnostic, avec ou sans traitement, avec des parcours variés venant d'horizons différents, on a jusqu'à maintenant réussi à faire de ces temps d'échange un espace à la fois de soutien et de réflexion sans pour autant être un groupe de parole. Il ne s'agit pas tant de s'interdire de parler de soi et de son propre vécu que de garder une attention collective à la façon dont on aborde les sujets compliqués pour éviter de se plomber les uns les unes les autres. Se retrouver autour d'un brunch pour un moment chill, c'est aussi l'idée de sortir nos zinzineries du placard où la psychophobie nous enterre malgré nous et de s'offrir un espace rare où on n'est pas obligé de faire semblant que ouais, carrément, ça va. Un espace où questionner la place de patient-patiente à laquelle la psychiatrie nous assigne sans pour autant porter de jugement sur les choix des unes et des autres. Ou parler de ce monde de dingue, bah ouais, c'est pas nous le problème, ou pas que en tout cas, qui en plus de nous précariser, de nous surveiller, de nous contrôler, voudraient nous faire porter la responsabilité de ne pas être ces sujets valides, productifs et toujours en quête du bonheur dont rêve le capitalisme. Et nos parents, et nos potes, y compris dans les milieux militants où c'est toujours galère de faire entendre que la psychophobie, ben ouais, c'est une oppression structurelle, ben ouais. Si tu es un ou une professionnelle en santé mentale, quelle que soit ta spécialité, nous préférerions que tu ne viennes pas, carrément. On va se partager des outils et des vécus depuis une position de domination partagée qui est celle d'être considéré comme fou, folle, inadapté, neuroatypique, névrosé, anormal, etc. En tant que professionnel, même si tu as des galères psy de ton côté aussi, tu valides et reproduis malgré toi toute une histoire d'abus et de maltraitance dont la psychiatrie, en plus largement la santé mentale, dont la psychiatrie est largement la santé mentale est issue. Comment ça se passe? Ça dure 3 heures. On est à peu près 3, 4, 5 personnes. Le nombre peut varier, mais pas plus que 10 habituellement. Certains, certaines arrivent avec des propositions, décident de quoi on a envie de parler et sur quel format. Tous, toutes, ensemble, en petits groupes ou en binôme, on se partage des outils qu'on trouve intéressants. Brochures, bouquins, BD, adresses de soignants à fuir ou à rencontrer. On fait au moins une pause au milieu et on grignote tout au long en buvant des trucs qu'il y a sur la table. Et puis, on a un PAD où retrouver les dates des prochains rendez-vous, se proposer des thématiques pour les prochaines fois et partager des ressources. Alors, l'adresse, je suis incapable de la lire.
1: L'adresse, c'est PAD, donc pad.riseup.net. Et de toute façon, c'est brunch mental. Hein. Donc, voilà.
2: Merci de ton soutien.
0: On peut le retrouver sur Yata.
1: Oui, info. toutes les infos. Ouais. Voilà, ok. Ensuite,
2: le CRAS, ouais, qui est ouvert...
1: très, très court.
2: Oui, samedi... les samedis matins de juillet pour une exposition pour les 90 ans de la Révolution espagnole, donc des dessins, des arts graphiques, des dessinatrices et dessinateurs. À un moment, une exposition vraiment remarquable, quoi. Voilà. Donc tous les samedis matins de juillet.
1: Oui, c'est des horaires spéciaux. Alors c'est rue Gamelin qui nous donne l'adresse.
2: Oui, le lieu c'est au CRAS, 39 rue Gamelin, à Toulouse, quoi. Voilà, métro Fontaine Lestang. Voilà.
0: Le 8 juillet à 19h au Chat Noir, 270 avenue de Muret, il y a le Secours Rouge qui invite à parler révolution et contre-révolution en Inde pour découvrir un mouvement révolutionnaire qui existe en Inde là, pour le soutenir, parce que notamment depuis janvier 2024, le gouvernement indien mène une offensive contre-insurrectionnelle qui vise à détruire le Parti communiste d'Inde et l'armée de guérilla de libération populaire de l'Inde, que l'État considère comme le principal défi de sécurité intérieure. Du coup, ils y vont avec tout l'arsenal, villages bombardés, population déplacée de force, des combattants et des civils assassinés, des personnes emprisonnées et torturées par milliers et tout ça. Du coup, en tout cas, pour vous inviter à découvrir ce mouvement révolutionnaire et à le soutenir, le Secours Rouge vous invite à sa nouvelle soirée Faisons Front, le mercredi 9 juillet à 19h au Chat Noir.
1: Et je termine avec l'annonce du festival de films Résistance à froid, donc qui démarre du 3 au 11 juillet, donc ça démarre vendredi. Juste dans l'édito, il nous est dit par exemple que l'étau se resserre autour du monde associatif, militant et de la culture. Donc cette année, le lever de rideau sur la croisette a eu le goût âcre d'une lutte, d'une liste noire par exemple. 600 professionnels du cinéma blacklistés ont osé critiquer l'OPA de Bolloré sur les imaginaires collectifs. Elles ont alerté sur une prise de contrôle du milliardaire d'extrême droite sur l'industrie cinématographique, la production et la diffusion. Et tout cela s'ajoute bien sûr à son empire éditorial, médias et communication. Donc près de 600 signatures. Le collectif Résistance ne renonce donc pas à prendre tous les sujets à bras le corps, dont une réflexion sur les succès des valeurs de l'extrême droite dans les urnes ou dans les esprits. Et c'est un des sujets. On serre les dents, mais les rangs aussi. On cherche nos alliés, on se sourit et on se serre les coudes. À l'écoute du monde, le zoom sera sur l'Inde, mais aussi dans le vacarme de la guerre, en Iran, en Palestine et au Soudan. Donc c'est la 30e édition du Festival Résistance. Il avait démarré à Tarascon. C'est pas la 30e année, mais c'est la 30e édition. Et ce que je voulais juste faire un zoom, puisque la maison de papier du Mas d'Asile, la librairie, tiendra son stand et tiendra des débats. Il y en aura un sur la coordination rurale, donc pour se tourner autour de cette notion d'extrême droite. Il y en a un aussi sur le refus de rentrer dans l'armée israélienne, sur les réfugiés ethniques. Et surtout, mercredi 8 juillet, de 16h à 18h, mange ta peine de... le livre de Modem qui est prisonnier en France et qu'on a exilé dans une prison de haute sécurité pour avoir osé faire un livre sur des recettes de cuisine et il est à l'isolement. Donc ça sera Gaëlle O'Haro, la co-autrice de ce livre, qui sera présente pour parler à la fois du livre et des conditions de cette prison à Condé-sur-Sarthe. Et voilà.
0: C'est qu'il est au QLCO en fait.
1: Oui, voilà. Il est dans un quartier de haute sécurité spécialisée pour les gens qui écrivent des livres sur les recettes de cuisine en prison.
0: Et voilà.
1: Voilà, c'est, la France est sauvée, la société est sécurisée.
0: Eh ben, on arrive à la fin, malheureusement.
2: Ah oui, c'est vraiment malheureusement.
0: Et en plus, on ne sera pas là dans 15 jours, ouais. Puisqu'il n'y a personne. C'est l'été, malheureusement, aussi.
1: Et donc, on saute le 16 juillet.
0: On saute le 16 juillet et on revient... attendez.
1: Le premier jeudi du mois d'août, qui est le 6, non, quelque chose comme ça, je ne sais plus.
0: Qui est le 6, tout à fait.
1: 6 août.
0: On revient donc le 6 août en direct sur Canal Sud de 19h à 20h. En attendant, vous pouvez toujours nous écrire si vous voulez à Canal Sud, Bruit de Tôle, Canal Sud 40,
1: rue
0: Alfred Duméril, à Toulouse.
1: 31400 Toulouse.
0: 31400 Toulouse. Et sinon, vous pouvez aussi réécouter les émissions sur Canal Sud.
1: Point net. Tout voilà. Simplement. Et sinon, on nous envoyait un petit mail à Bruit de Tôle. C'est bruit au pluriel de Tôle, T-O-L-E-S, @no-log.org.
0: Voilà, bon été, si on peut dire ça voilà, comme ça. Bon courage à toutes les personnes enfermées et on se retrouve en août.
1: On lâche rien.
2: Oui, on lâche rien.
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4: 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Sachez que ce soir, nous avons un vernissage. Et oui, dans notre salle d'exposition, vous pourrez assister au vernissage de Mangal Asher. Ça s'intitule « Vestiges du musée de la littérature Sarajevo ». C'est donc à Canal Sud, 40 rue Alfred Duméril. Le vernissage commence à l'instant. Vous êtes donc conviés à venir nous rejoindre immédiatement. Et en attendant l'interview de l'artiste à 19h30, on écoute un peu de musique.

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1: Aujourd'hui, dans notre salle d'exposition, vous pouvez assister à l'exposition du vernissage, vestige du musée de la littérature Sarajevo. Une exposition de Mengal Asher qui sera là tout le mois de juillet. Nous sommes Canal Sud, 40 rue Alfred Duméril. L'exposition a commencé. L'artiste est présent pour répondre aux questions. N'hésitez pas, venez au 40 rue Alfred Duméril. On est là.
2: Deep French accent, but I have no idea what he's saying.
1: Et puis j'oubliais de préciser qu'à 19h30, ce sera l'interview de l'artiste.

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L'heure de l'interview arrive. Et tout de suite, un morceau choisi par l'artiste. Il s'appelle Back to Cruelty. Un morceau de Marquis de Sade.

0: bon, mais c'est pas grave. Donc on va démarrer notre entretien. Alors l'entretien, c'est avec Mengal HR et qui présente une exposition intitulée Vestiges du musée de la littérature de Sarajevo.
1: Oui, c'était une exposition que j'ai réalisée en 1998 à Sarajevo pendant le mois de mai-juin. Et dans un magnifique endroit, en plein cœur de Sarajevo, il y avait à peu près une centaine de peintures à l'époque pour traduire un peu mes sentiments par rapport à la guerre, à ce qui se passait.
0: D'accord. Tu peux resituer un peu un historique, la guerre, quelle date et toi, quelle
1: Alors,
0: date.
1: Alors je vais faire assez rapidement parce que c'est.
0: Non mais
1: c'est,
0: oui, on va pas refaire tout.
1: En fait,
0: que les auditeurs auditrices, selon leur âge, ne sont pas forcément au courant de
1: voilà.
0: Cette histoire.
1: Donc j'ai un rapport à Sarajevo qui est assez charnel parce que en fait j'ai rencontré ma femme à l'époque j'étais à Perpignan en tant que réfugié politique, elle venait d'arriver et du coup pendant une 24 années à peu près on allait voir régulièrement la famille et avant et après la guerre évidemment. Voilà. Donc, on s'est rencontrés à l'époque. À l'époque, elle était traductrice pour l'armée française. Et à un moment donné de sa vie, l'armée française lui a expliqué que c'était mieux pour elle de revenir en France pour sa sécurité. Et donc, parce qu'à Sarajevo, c'était le plus long siège qui existait. En Europe, hein. Et on pouvait pas sortir comme ça aussi facilement. Il y avait des tunnels, il y avait beaucoup de choses qui se mettaient en place, et puis dès qu'on mettait le bout du nez dehors, on se faisait tirer dessus parce qu'il y avait évidemment beaucoup de snipers. Voilà. Donc elle a choisi, non sans regret, de quitter sa famille, ses proches, et ainsi que les Bosniaques, le peuple auquel elle était très attachée. Et c'était un acte de guerre hein, qu'elle faisait en faisant des traductions pour l'armée française, évidemment, pour secourir les gens, pour aller au plus près des victimes. Et donc c'est là que je l'ai connue à Perpignan quand elle est revenue en tant que réfugiée politique. Et depuis, même quand elle était réfugiée politique, on allait régulièrement passer les frontières pour aller auprès de la famille, parce que la famille, c'est quand même ce qu'il y a de plus important. Donc
0: voilà. ça, c'est le lien personnel.
1: Ouais.
0: Par contre, l'expo, tu nous as dit vestiges, parce que tu présentes, alors je n'ai pas compté le nombre de tableaux, mais...
1: Une quinzaine à peu près.
0: Une quinzaine sur plus de 100 qui avaient été proposés au musée de la littérature, c'est ça ?
1: Oui.
0: À l'époque.
1: Alors, cette exposition, elle a beaucoup circulé, parce que en fait, pendant une dizaine d'années, j'ai voulu rencontrer les Français et autres, d'ailleurs, en Europe, plus particulièrement en Espagne ou en Allemagne, pour les mettre au courant un peu de la situation, parce que vu d'ici, de Toulouse ou de Perpignan, en tout cas de France, même si ça fait que 2000 km, on se rend pas vraiment bien compte de ce que c'est qu'une guerre, surtout une guerre de ce type-là. Et donc, elle a beaucoup circulé, cette exposition, dans des écoles, un peu partout, dans des lycées, des collèges. À chaque fois, j'ai essayé de faire des actions en rapport avec le lycée. Par exemple, le lycée de l'hôtellerie à Pardaillan, à Auch. On a fait des trucs sur la cuisine bosniaque, les spécialités, pour intéresser les élèves. Et au travers de ça, quand même, essayer de montrer l'exposition avec des peintures, mais aussi des photos, des vidéos, et les sensibiliser à ce genre de guerre.
0: Voilà. Il faut préciser que tes tableaux, quand tu dis... parce que tes tableaux sont souvent des récits, c'est-à-dire que tu t'en sers pour dire des choses quand même. Mais ce ne sont pas des illustrations des horreurs de la guerre, mais plutôt des traces de là où ça se passe, ou un petit peu. Donc il y a des traces à la fois urbaines, des traces humaines. Il y a ton style qui est autre chose, parce que quand même, il faut dire, ce sont des peintures avec un style de couleurs franches, très fortes. On dit expression libre, c'est ça ? On
1: oui,
0: dit un petit
1: oui,
0: peu,
1: oui.
0: Voilà.
1: Ça fait partie.
0: Mais figurative.
1: Figurative, ouais.
0: Voilà. Et donc, on les regarde, s'il n'y avait pas écrit Sarajevo, on sent un témoignage, des témoignages de gens, des témoignages d'humains, des témoignages de lieux. Et c'est toi qui, par-dessus, nous mets le récit Sarajevo. Mais tout ton travail, même tu as fait d'autres travaux, à chaque fois,

0: tu essaies de développer un récit, quelque
1: En
0: chose.
1: fait, c'est très bien ce que tu dis, Chantal, parce que je pense qu'en tant que peintre, si on travaille sur une image, quelque chose comme ça, de simple, esseulé dans tout un parcours de vie, ça n'a pas tellement de sens. Moi, je travaille par série, alors il y a beaucoup de peintres, hein, qui travaillent par série, des photographes aussi d'ailleurs. Et c'est un travail qui est assez long, c'est sur 2, 3, 4 ans, et ça permet de faire un peu le tour de tout. Après, moi, ce que j'ai voulu mettre en évidence ici, c'est pas des choses qui sont trop trashy. Alors, c'est vrai qu'il y a beaucoup de rouge, il y a beaucoup de noir, il y a beaucoup. Voilà, mais bon. Et en même temps,
0: Mais
1: c'est
0: c'est
1: la, en
0: une,
1: même
0: c'est
1: temps, c'est la
0: une,
1: guerre.
0: mais c'est une belle
1: En même
0: esthétique
1: temps, c'est
0: aussi,
1: la.
0: sur les tableaux quand même, hein.
1: Oui,
0: C'est le regard est porté, est attiré quand même, hein.
1: Bah, le but c'est aussi d'attirer,
0: Mais
1: puisque
0: oui.
1: si on fait quelque chose et que ça se voit pas, c'est comme si on n'avait rien fait. Donc voilà. Mais par exemple, citer un tout petit exemple, j'ai pas voulu mettre beaucoup de ruines, beaucoup de gens dans la détresse, dans le. Dans... Bon, il y a des scènes où il y a le viol, il y a. Voilà. Mais
0: Bah, le
1: j'ai
0: viol,
1: un.
0: c'est l'expression d'un visage, un visage féminin, qui, un peu comme le cri de Munch, on dirait un
1: Oui, il y
0: peu,
1: a
0: hein,
1: ça aussi,
0: c'est un
1: ouais.
0: peu ça, c'est
1: Voilà.
0: l'horreur.
1: Ouais.
0: Mais c'est toi qui nous dis que c'est le viol, ça peut être, c'est une horreur vécue
1: Après,
0: par cette personne.
1: j'ai un souvenir aussi. Moi, j'ai assisté, par exemple, à un mariage dans des décombres d'immeubles, dans une cave qui était très grande, mais qui a été, comment dire, qui est restée presque dans l'état, quoi. Qui a eu la chance de ne pas être complètement détruite. Et bah, il y avait les odeurs de café,
0: La vie
1: il y
0: malgré
1: avait
0: tout.
1: la vie, il y avait les violons d'Igan, il y avait. Et c'est aussi ça la guerre, parce qu'il ne faut pas oublier qu'en temps de guerre, bien évidemment, la vie ne s'arrête pas. Il faut travailler, il faut aller chercher à manger, il faut, et ainsi de suite. Alors ce que je voulais surtout mettre en évidence aussi, c'est que la difficulté de tout ça, parce que les snipers, ils sont partout, le moindre geste est un danger.
0: L'extérieur est un danger.
1: L'extérieur et même l'intérieur, puisque
0: L'intérieur aussi,
1: à
0: oui.
1: l'intérieur de la
0: Ah
1: maison, il
0: oui.
1: n'y a plus de fenêtres, il y a des balles qui ricochent, il y a.
0: Alors, ce qui est dur, c'est que là, tu nous parles de Sarajevo d'il y a 20 ans, 30, ou à peu près, au plus.
1: Une trentaine d'années, ouais.
0: Et aujourd'hui, on est en plein dans la guerre, que ce soit Gaza ou justement, alors là, c'est plus que des snipers. Comme tu dis, l'intérieur, on démolit tout. Il y a des populations entières, en Afrique, partout,
1: Partout dans le monde.
0: des gens subissent cette guerre, quoi.
1: Alors, partout dans le monde, c'est évident, hein, c'est évident, il y a des guerres de partout, des guerres dont on ne parle même pas, on ne sait même pas qu'elles existent.
0: Mais par contre, on doit
1: Après,
0: les financer quand même, hein.
1: par contre, oui, si on s'y intéresse
0: On
1: de plus près,
0: alimente.
1: on voit bien qu'on alimente. Mais alors, aussi, c'était aussi, moi, comme j'ai fait un travail de longue haleine, on va dire, de production, mais aussi d'aller rencontrer les gens dans différents endroits. Hein. Ça peut être, quand je dis toute la France, c'est Brest, c'est Perpignan, c'est partout. Et donc, en transmettant ce message, l'important, c'est de dire, mais pourquoi j'ai fait ça? Alors, je savais pourquoi j'ai fait ça au début, mais. Est-ce que ça a servi à quelque chose? Puisque maintenant on en est là. Maintenant, quand on voit l'Ukraine, moi je pensais, franchement, ne pas connaître de nouvelle guerre en Europe. À la fin de cette exposition, je pensais, voilà. Donc, maintenant, cette exposition que vous avez la possibilité de voir ici, à Canal Sud, c'est aussi parce que ça va pas les choses, ça va pas. Ça se passe pas bien.
0: Des Sarajevo, il y en a partout, quoi.
1: Voilà,
0: Voilà,
1: il y en
0: il
1: a
0: y en a
1: partout.
0: encore.
1: Il y en a encore. Ouais.
2: Moi, j'ai une image qui m'a frappé le plus, c'est le personnage qui court pour aller, je sais pas où, dans une maison, un commerce. On pourrait la mettre n'importe où, quoi.
1: Ouais, c'est exactement ça ce que j'ai voulu montrer. Un sniper, c'est énorme, quoi. On est touchable à tout moment. Après, il y a des choses peut-être aussi, on s'imagine pas, mais il y a des gens qui en Afrique vont chercher l'éléphant ou le rhinocéros, mais à Sarajevo, en temps de guerre, certaines personnes allaient tirer du bébé dans des landaus.
0: De toute façon, la guerre, on se permet tout en temps de guerre, quoi, ça c'est sûr. Quoi. Mais donc là, moi ce que je voulais quand même revenir, c'est sur ton travail, parce que quand je disais que tu aimes bien faire des récits, c'est souvent entre, alors soit une résonante actualité ou de ton vécu. Là, tu nous expliques un petit peu ce lien personnel avec Sarajevo. Tu as un lien aussi avec la Bretagne, puisque tu y es né. Tu as fait des carnets de voyage notamment, et tu en as fait un, alors il y en a plusieurs, il y a eu, mais il y a un qui s'appelle les étoques, c'est-à-dire les rochers.
1: Étaux, oui,
0: les étaux, on dit. Ah, on dit les étaux. Oui. En occitan, on dirait étoques.
1: Non, mais vous avez raison. Gardez votre.
0: Les étaux. Et qui sont des rochers, donc. Mm. Et j'avais lu d'une façon intéressante que tu t'es promené et que tu avais fait ces croquis en bateau, c'est-à-dire ça bougeait.
1: Alors, il faut savoir que
0: Et que c'est des rochers qui affleurent la mer. Quoi.
1: Alors, ils affleurent la mer. Il n'y a pas de personne. C'est pas habité. Hein, il n'y a même pas d'herbe, en fait. Hein, c'est juste des rochers avec des algues. Et c'est juste en face de ma maison familiale. Et donc, c'était un petit peu... moi, j'appelais ça carnet de voyage intérieur. Parce que c'était avec mon papa. On est allé avec son bateau. On est allé sur l'eau. Évidemment, ça bougeait. Croquer, c'est très intéressant de croquer aussi. Moi, j'aime bien quand je fais des croquis, et c'est pas le premier carnet de dessin que je fais, sur l'instantané, ce que je ressens tout de suite. Je ne recherche pas forcément la perfection, je recherche le sentiment que ça dégage quelque chose. Donc ça, c'était un thème très important.
0: Et en plus, il faut dire que là, tu travailles que du noir et blanc, c'est du dessin,
1: ouais.
0: C'est des croquis. Donc je dis ça par rapport en opposition en quelque sorte avec cette exposition très colorée qu'on a ici à la radio ou d'autres travaux où tu utilises beaucoup beaucoup de couleurs dans tes tableaux, et là on est sans couleurs. Par contre, il y a du texte, et j'ai vu que c'est toi qui manipules toutes ces langues.
1: Alors non, je suis
0: aidé. Ah bon, parce que c'est traduit, le texte est traduit. Alors il y a du breton. Je pense qu'il y a du breton, mais il y a pas ça.
1: Très bien entouré. Il y a même du catalan.
0: Il y a du catalan.
1: Oui. Non, je travaille pas tout seul. Hein. Tout ce qui est édition, je fais beaucoup de carnets de voyage. Là, j'en prépare un actuellement qui va peut-être vous intéresser. C'est sur la ville de Toulouse.
0: Oui, tu dis cette ville, ma belle inconnue.
1: Voilà.
0: Et là, tu t'es promené en scooter dans.
1: Alors ce que je fais, c'est que oui, je me promène en scooter parce que c'est plus simple. Plein déjà pour s'arrêter, parce qu'en voiture, bonjour. Ouais. Et à pied, bon, c'est un peu long pour se rendre d'un endroit à un autre. Donc voilà, c'est scooter. Je me mets sur une petite place, place Salengro par exemple, et je reste 3 minutes à croquer, pas plus.
0: Alors là, tu crois que au dessin?
1: C'est noir et blanc, on revient au noir et blanc, c'est l'instinct. Je cherche pas à détailler exactement tous les détails. C'est 3 minutes, c'est très court, hein. Ça paraît long comme ça, mais quand on y est, c'est assez court. Et après, je les mets en couleur, mais à la maison.
0: Voilà.
1: Donc là, j'ai fait une petite série de 90 dessins, et qui vont paraître dans un ouvrage, parce qu'en général, il va être traduit aussi, bon, en espagnol et en anglais, parce que c'est surtout à destination des Toulousains, donc l'espagnol, c'était une langue qui me semblait évidente, puisque quand on marche dans les rues de Toulouse, on entend parler espagnol à tous les coins de rue.
0: Mais on a eu tous les réfugiés espagnols, hein, qui
1: voilà,
0: sont venus là aussi.
1: D'où on revient à la guerre, malheureusement.
0: Voilà. Et par contre, c'est très coloré là pour Toulouse. On voit quelques. Justement, ton rapport à la couleur, parce que quand même, c'est pas tous les peintres. Ici, à Canal Sud, on pouvait penser qu'il y a rouge-noir dominance, mais il y a des jaunes, etc. J'ai juste feuilleté un petit peu tes autres travaux. Il y a plein de couleurs. C'est figuratif. Il y a des traits aussi. Tu aimes bien dessiner. On voit du dessin, mais quand même, la couleur, il y a du bleu, il y a du vert, il y a toutes les couleurs.
1: C'est vrai que...
0: Et pétante, en fait, je veux dire, c'est pas des pastels, c'est pas des... C'est vraiment...
1: Ah, déjà,
0: tu donnes à voir une sensation, quoi.
1: Je pense que je suis assez coloriste, mais ça, c'est de par mon ancien métier, je pense, parce que j'étais graphiste pendant longtemps, et c'est vrai que mettre des mises en page et aussi de la couleur, c'est expressif, comme on peut pas mieux faire, parce que voilà, il y a le trait, mais il y a surtout la couleur. Et j'utilise beaucoup de couleurs brutes, c'est-à-dire que... Parfois elles sont mélangées, mais j'aime bien aussi la confrontation des couleurs. Le vert et le rouge, ça va pas ensemble, on dit, a priori, mais bon, moi j'utilise ça. Mm-hmm. Et ainsi de suite. Je vais direct à l'essentiel.
0: Et on a l'impression que c'est un récit qui se cumule, c'est-à-dire qu'il y a des tâches, tu veux rajouter, tu dis des choses quoi, dans certains des tableaux que j'ai pu voir.
1: Sur la Dame à la licorne, voilà, tu parles,
0: voilà,
1: par
0: la
1: exemple.
0: La Dame à la licorne, c'est toute une histoire, il y a plein de choses à
1: dire. Ça, c'est une histoire de 3 ans, avec beaucoup de circulation dans plusieurs villes aussi. Et oui, c'est... La Dame à la licorne, c'est des tapisseries du Moyen-Âge.
0: Qui ont été exposées donc au musée des Abattoirs à Toulouse.
1: Voilà.
0: Et c'est à l'occasion. Alors, c'était un événement, parce qu'en France, on a le don de centraliser les œuvres d'art et de ne pas les mettre à disposition. Alors, quand elles voyagent, c'est un événement.
1: Alors, justement, tu fais bien de le dire, Chantal, parce que les tentures de la Dame à la licorne, elles sont pas arrivées par hasard à Toulouse, parce que déjà, elles ont été présentées qu'une fois à New York et une fois au Japon. Et principalement, elles sont à Paris. Le musée était en restauration à Paris et on les a reçues à Toulouse. Pourquoi ? Parce que pendant la guerre, 39-45, déjà la ville de Toulouse avait accueilli ses œuvres pour les protéger des Allemands. Voilà la réponse.
0: Donc il y a de l'histoire.
1: Il y a un peu d'histoire.
0: Voilà. Et toi, tu aimes bien quand même lier l'humain, la vie, le récit humain, justement, avec les œuvres, quoi. C'est important.
1: Bah, je pense que tout a une signification. Je pense que tout est un peu symbolique. Si on va chercher un petit peu, on trouve toujours des clés.
0: Oui. Mais il y en a qui pourraient rester sur une abstraction d'œuvre d'art extraordinaire, machin, qui est protégée. Mais en fait...
1: C'est pas mon cas. Bah, c'est pas ma façon de travailler.
0: C'est bien parce que chacun... tu le relis à la fois avec le fait que tu es Toulousain, avec la ville où tu es, ton histoire, en fait, ou l'histoire de la ville... Et l'art, c'est très intéressant dans cette articulation, parce qu'en plus, tu nous apprends des choses, quoi. Tu donnes à...
1: Et le but d'un artiste et de la culture en général, c'est d'éveiller les autres, d'apporter des éléments de comparaison, des choses que les gens n'ont pas forcément vues, des choses que les gens ne peuvent pas forcément comprendre parce qu'ils n'ont pas forcément les clés, les moyens. Voilà, c'est ça. Après, on dit la culture, ça ne sert à rien, mais on va droit dans le mur. S'il y avait un peu plus de culture, les gens s'aimeraient plus, il y aurait peut-être moins de guerre, et on en revient au sujet principal de cette exposition. C'est récurrent.
0: Oui, toi, tu veux faire un peu le passage, tu veux un peu nous... C'est important, ça. Par contre, la question que tu voulais poser, vas-y. Oui.
2: Par rapport à la culture, justement, je rebondirai parce que je trouve qu'il y a pas mal de toiles qui pourraient nous rappeler, des toiles célèbres. Et est-ce qu'il y a une volonté comme ça de juxtaposer cette histoire de la peinture avec ce que tu fais ?
1: Alors, des toiles célèbres. Alors, précise ta pensée parce que.
2: Hein ? On parlait aussi. Parler du cri, par exemple, de la
1: frontière. Ah oui, alors le cri, c'est un bon exemple. Le cri, évidemment, c'est quelque chose qui est une peinture forte. Hein. En plus, quand vous allez rentrer dans l'exposition, c'est juste en face de vous, c'est bien visible, ça donne envie de rentrer ou pas, hein, je sais pas, ça peut faire peur. Le cri, là, j'ai détourné quelque chose qu'on aurait pu prendre pour autre chose. C'est une peinture de Van Gogh. C'est quelqu'un qui dort, en fait, et qui est très bien heureux. Et moi, je l'ai transformé, j'ai gardé la position, la bouche, l'aspect, et je lui ai rajouté mon truc du cri de la guerre.
0: Tu le réveilles, quoi.
1: Voilà. C'est comme un peu un cauchemar.
2: C'est aussi pareil, la fontaine. Alors, on pourrait trouver une ressemblance avec un kiosque.
1: Alors, la fontaine, c'est vrai que, bon, déjà, elle s'appelle Sébille, c'est en plein centre de Sarajevo. Je l'ai faite un petit peu, c'est comme, je sais pas si vous êtes déjà allé à Bruxelles, on voit le Magnetpiece et puis on se dit, putain, il doit être très grand. Mais en fait, il est tout petit, ridicule. Et ben là, c'est pareil, Sébille, je l'ai mis, c'est petit, c'est à hauteur d'homme. J'ai mis un personnage d'ailleurs pour qu'on voit la taille exagérée que j'ai faite, il est 10 fois plus grand que ce qu'il est en réalité. Mais parce que, ça c'est toujours pareil, c'est la culture, c'est une fontaine, la fontaine c'est l'eau, c'est le ralliement des gens, c'est dans le vieux Sarajevo, c'est une source d'eau, c'est important. Et c'est un symbole essentiel.
0: Très fort, ouais.
1: Et c'est un symbole qui est en plus, là je me permets de le redire, par rapport à sa situation, il y a la synagogue, l'église orthodoxe, le temple catholique, il y a vraiment tout dans un petit périmètre carré.
0: Du temps où les gens ne se faisaient pas la guerre.
1: Voilà, et tout le monde s'entendait très bien, je pense.
0: Partout dans le monde, avant qu'on déclare, les gens s'entendent, c'est sûr. Oui. Après, alors moi, ce que je voulais voir, c'est... tu voyages quand même, parce que tu nous parles de Sarajevo, Perpignan, Toulouse, Bretagne, mais tu as été en Argentine.
1: Ah oui, en Argentine, mais c'est assez récent. Parce que
0: 2025 aussi, tout ça, c'est récent.
1: Oui, c'est vrai que finalement, ça fait beaucoup de choses. Mais en fait, j'y vais pour faire des carnets de voyage aussi. Mais en fait, c'est surtout une action de découverte, parce que moi, j'aime bien découvrir les endroits que je ne connais pas du tout. Et là, c'est une action humanitaire, hein, par rapport à des enfants dans les écoles. On va les rencontrer. Alors ça, c'est vrai que j'aime bien, j'y prends du plaisir à dessiner, à échanger, oui, même si je ne parle pas espagnol.
0: Ça t'a ramené un carnet de voyage, en fait. Voilà.
1: Alors, cette année, j'y retourne, mais je vais faire le sud, là, donc en Patagonie. Ouais. Et j'attends d'avoir fait ce voyage-là pour en créer un carnet, mais plus complet, qui va aller du nord de l'Argentine jusqu'au sud, en passant un petit peu par le Chili. Voilà. Ça, c'est des projets. Bon, après, il faut avoir des projets pour
2: c'est
1: pour
2: une
1: vivre.
2: Volonté de parler de la globalité du pays, en fait.
1: Voilà, ouais. J'aurais pu faire un premier tome et puis faire un deuxième tome. Mais non, là, je voulais que ce soit regroupé et surtout avoir aussi voir des différences, parce que je pense que je ne vais pas rencontrer les mêmes types de personnes, les mêmes paysages, et ainsi de suite. Hein. Alors là, c'est beaucoup axé sur les paysages, parce que moi, je ne suis pas un peintre paysagiste. Et par contre, la nature, elle est tellement belle qu'on part dans tous les sens, on a envie de dessiner. Alors là, c'est pareil, c'est... Je dessine en 4x4 sur les routes, voilà, à moitié goudronnées ou bois, escalader des volcans, des traversées des salers, enfin bref. Et là, c'est pareil, c'est complètement instinctif. Et après, rencontrer les enfants, un réel plaisir. Ils veulent tous que je les dessine. Enfin, c'est la folie.
0: Et après, tu recoloris ou tu vas les garder comme dessin, ou comment tu fais là? Ça dépend du carnet.
1: Là, en général, celui-là, je le travaille sur place dans la journée. D'accord. C'est-à-dire que je fais ça en 2-3 minutes, je vous dis, avec les sauts sur la route, avec les arrêts pipi, les machins, comme je peux. Et puis après, le soir... quand je suis rendu au lieu de couchage, eh bien, je les mets en couleur.
0: Voilà. Donc dans ta tête, tu as encore tout photographié.
1: Alors, je n'utilise pas beaucoup la photo. Ah oui, ça, c'est important à dire.
0: C'est dans ta tête.
1: En fait, ouais, c'est dans ma tête, parce que je pourrais très facilement prendre des photos et après revenir en France et me dire, bon, allez, je vais dessiner. Et puis là, bon, et ça n'a pas le même goût. Hein. Ça n'a pas la même odeur. Il n'y a plus l'essence. La dame à la licorne, c'est un travail sur les cinq sens, découverte du sixième sens. Moi, dans tout ce que je fais, j'essaye de découvrir le sixième sens.
0: Et tu as fait un travail aussi par rapport à la situation des femmes, mais j'ai pas trouvé les tableaux.
1: Alors ça, ça intégrait.
0: C'était dans la dame à la licorne.
1: Voilà, c'était intégré dans la dame à la licorne.
0: Parce que c'est une histoire, en effet, de...
1: C'est la condition de la femme par rapport au Moyen-Âge et par rapport à aujourd'hui. Et bon, c'est vrai qu'aujourd'hui, on en entend beaucoup parler, beaucoup trop, beaucoup trop, parce que c'est inacceptable de tels actes envers les femmes. Et donc oui, c'est vrai que j'ai fait un travail là-dessus. Alors, graphiquement, je pouvais pas trop en faire grand-chose, mais j'ai essayé de ne pas mettre de visage sur mes femmes. Alors, elles sont souvent tombantes, hein. Elles tombent du ciel, alors...
0: C'est là où il y a un fond coloré, ouais. Et on voit des... alors je sais pas avec quoi des traits noirs, ou tu les dessines, ou non, c'est... Les personnages arrivent comme ça, quoi.
1: Les personnages arrivent comme ça, oui. En fait, graphiquement, je suis assez à l'aise, je n'ai pas de barrière, c'est-à-dire que... si jamais il y a une forme qui apparaît... même si j'ai pas voulu vraiment créer cette forme, je m'en sers. parce que je me dis que c'est pas un hasard. Donc il peut arriver des éléments différents, ça peut être des animaux qui n'existent pas ou qui existent, ou ça peut être une fleur, une plante, quelque chose.
0: C'est le figuratif qui s'invite sur les couleurs.
1: Quoi. Voilà, ouais. Ah, ouais. La figuration, c'est ce qu'on ressent, on doit jamais le laisser mort, on doit s'en servir, ça a une raison d'être.
0: Mais en plus, ton figuratif, ton style figuratif n'est pas représentatif. C'est-à-dire, tu ne représentes pas, tu ne fais pas le portrait de quelqu'un, comme tu dis. C'est important. C'est un figuratif qui arrive, comme tu viens de nous l'expliquer.
1: Si je peignais une personne, vous par exemple, j'arriverais certainement pas à trouver ce que vous avez à l'intérieur de vous.
0: Alors que. Je veux pas, moi.
1: Alors que si... c'est pour ça que je fais rarement des portraits de gens que je connais.
0: Ouais. Oui.
1: Pour aller chercher à l'intérieur de... Ben, l'essentiel, hein, c'est toujours pareil. Hein. Que ce soit des croquis, des dessins, peu importe le temps qu'on y passe. Mais les quelques secondes d'attention peuvent nous permettre de trouver l'essentiel et d'aller vraiment au cœur du sujet.
0: C'est ça le travail du peintre, en fait. Hein, c'est un peu un métabolisme, hein, on métabolise quelque chose, un peu. Vraiment, merci beaucoup pour cet entretien.
1: C'est moi qui vous remercie.
0: On peut donner tes contacts,
1: hein. Oui, bien sûr. Oui.
0: Alors, c'est facile parce que c'est contact. Alors, contact, @, et après vous mettez Mengal. Alors, Mengal, MENGA2LHR.com. Voilà. Tu veux donner le téléphone ou pas?
1: Non, c'est pas
0: la peine. Ça, c'est pour les gens qui viennent à l'expo. Alors, on vous précise que l'exposition est tout le mois de juillet. Peut-être tu pourras faire des permanences parce que, hélas, la radio n'a pas de permanents, n'a pas les moyens de se payer quelqu'un. Et voilà. Donc, on a plein d'émissions. Il y a plus de 40 émissions avec des gens qui passent, mais souvent en dehors de leur travail. Donc, ils viennent en soir ou en week-end. Et eux, ils vont voir l'expo. Et puis ensuite, si tu peux inviter des gens et faire des permanences.
1: Bien sûr, je vais faire le nécessaire. Moi, ce que je voulais vous dire avant tout, c'est merci de m'avoir accueilli au sein de votre radio, parce que c'est des lieux qui sont privilégiés pour s'exprimer. Et voilà, un grand, grand merci.
0: D'accord. Eh bien, merci beaucoup. Pile poil. On est à l'heure, juste. Musica. Voilà.

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lézarde. Raie blanche produite dans la composition par la rencontre fortuite d'espaces placés les unes au-dessus des autres. On y remédie par des remaniements. Jeanne Boutmy. 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

Il peut paraître paradoxal que beaucoup de correcteurs de textes littéraires soient des anarchistes, des libertaires. Nous pourrions croire que cette rigueur, ce respect des règles, cette application n'est rien d'anarchiste. Si on s'en tient à la définition du Robert, anarchiste, ça a à voir avec bordélisation. Premièrement, désordre résultant d'une absence ou d'une carence d'autorité, pays en proie à l'anarchie, attitude de refus d'autorité. Deux, confusion due à l'absence de règles ou d'ordre précis. On voit tout de suite le biais de cette définition qui fait d'une hiérarchie verticale le seul garant d'un semblant d'ordre. Pour moi, là, ce soir, il n'est pas question de viser sur l'anarchie, mais de parler de cadeaux de fin d'année. Si, par ailleurs et par hasard, vous subissez cette contrainte. Donc, c'est un fait. Il y a beaucoup d'imprimeurs, de correcteurs anarchistes. Imprimeur, c'est sans doute pour pouvoir éditer des textes anarchistes à moindre frais. Correcteur, la question reste ouverte. Mais il y a peut-être question du caractère obscur, secret, oublié, furtif du correcteur. Hélène Frédéric en dit quelque chose dans son livre Les Ardes, aux éditions verticales. Lorsque l'on doit passer l'essentiel de son temps à redresser la langue, pour la remettre dans le droit chemin, à engommer les fantaisies perçues comme des maladresses, que deviennent la poésie, l'inactuel, l'imagination nécessaire à la création? En fait, savez-vous ce que c'est une lézarde? Ce sont ces lignes blanches qu'on voit que parfois dans des textes, produites dans la composition par la rencontre fortuite placée les uns au-dessous des autres. C'est-à-dire, il y a des espaces, ces espaces se superposent et créent des lignes blanches, plus ou moins en zigzag, dans la longueur de la feuille. Alors bien sûr, il s'agit, puisqu'il s'agit de faire une fin d'année à cadeau, de parler aussi de musique, de ces enregistrements sortis en 2025, du frais. Du frais avant d'attaquer 2026. Et là, il s'agit d'un groupe qui s'appelle Agriculture. Je suis toujours étonné par les noms des groupes. Et Agriculture, c'est Agriculture, puisque c'est un groupe américain, je crois, pour comprendre ce qui rend The Spiritual Sound si spécial, nous devons d'abord dissiper une idée fausse courante à propos de ses créateurs. Le groupe de black metal, extatique, autoproclamé, basé à Los Angeles, et sa musique heavy de bien-être sont apparus non pas comme une conséquence d'une intention musicale ou esthétique, mais de la simple reconnaissance que faire un vacarme infernal avec les gens qui vous sont chers fait du bien à l'âme. Comme nous l'a dit le guitariste et co-chanteur Dan Meyer de ce groupe Agriculture, il y a de la joie à trouver, même dans l'expérience de se sentir vraiment merdique. Vous allez voir qu'il y a une certaine exagération dans ce qualificatif de merdique. Alors ça voudrait dire que j'aime ce qui est un tantinet merdique, ce qui, ma foi, est vrai. Donc, agriculture, du black metal, du gazouillis noir, voire du post-black metal, ça c'est pour les puristes qui ne peuvent écouter sans savoir quelle est l'étiquette de ce qu'ils écoutent. Agriculture, Bodhidharma. Alors, c'est en gros influencé par Bob Dylan, Lou Reed et le bouddhisme. Sacré mélange.

doute. Il t'est familier. Ailleurs, dès la petite école, même, on me l'a reproché. Mais ici, dans ce métier, il est une qualité recherchée. Il faut aller jusqu'à le cultiver, le pousser à l'extrême. Le tout n'est généralement pas valorisé. Il est jugé dangereux. D'abord, parce qu'il est chronophage. Ensuite, parce que, se faisant hésitant, il cultive la nuance, chose inconfortable, difficile à manier, impopulaire, pour ces deux raisons. Le bon correcteur, pour espérer être infaillible, doit sans cesse douter, même de ce qu'il croit savoir avec certitude. Ce détail t'a séduit d'emblée. Dans le castin, les difficultés de la langue française font l'objet de discussions parfois enflammées. Un matin, Jean, le plus ancien correcteur du journal, discute avec une correctrice. Selon lui, qu'elle se rassure. Il n'y a pas d'Alain Colute dans cette phrase. On décortique, on analyse. Un autre jour, on remet en question un élément de la marche maison, c'est-à-dire la charte typographique. Cette interprétation des règles et usages typographiques propres à une entreprise. La somme de choix accumulés des rangs des années qui donne sa cohérence et sa couleur à la présentation du journal. On dit journal ou canard, même lorsqu'il s'agit d'un magazine. La marche est une sorte de grille technique, quasi mathématique. Un filtre que l'on applique au texte. Capital accentué ou non, mot étranger entre guillemets, absence d'italique, référence pour le trait d'union ici et là, etc. Tu entends cette discussion à propos d'une virgule, obligatoire selon lui, pas du tout selon elle. Tu prends part à ces échanges et tu te sens évoluer dans un poème. Le castin appartient à un espace particulier. On est tout à fait dans l'entreprise, donc libre, tout à fait détaché d'elle, donc contraint. Être ainsi sur le fil te plaît. Tu n'imagines pas que tu vivras bientôt de l'intérieur sa dégradation. Deuxième proposition musicale de cette fin d'année. Orcutt, Shelley, Miller. Et un morceau qui s'appelle d'ailleurs Orcutt, Shelley, Miller. Alors, les cinq morceaux d'Orcutt Shelley Miller ont été enregistrés en direct devant un public, ce qui signifie qu'il s'agit fondamentalement d'un groupe de gypsies d'avant-garde, un hard rock centré sur les riffs, allé à l'école d'art, avec des chansons suffisamment irrégulières et abstraites, pour finalement atterrir quelque part dans la zone bizarre où le punk rock se transforme en psychédélisme. Des trucs comme celui-ci vivent et meurent grâce à l'alchimie entre les musiciens. Bien sûr, les étroits-là l'ont à l'appel. Capable de passer sans problème du groove, crotte, hypnotique et du bruit atonal au bon stoner rock à l'ancienne. Orcutt, Shelley, Miller.

Deuxième proposition, donc tirée de Lézarde, d'Hélène Frédéric. Vous vous rappelez le cadeau à offrir cette année, en fin d'année. Marius. L'argent étant le maître incontesté, c'est à l'argent que je m'en suis pris. J'ai rêvé de la révolution par l'éventrement des coffres-forts et l'éparpillement de l'or autour de moi. J'ai substitué la pince Monseigneur à la bombe désuète. Au début du siècle dernier, le typographe Marius Jacob et ses travailleurs de la nuit se sont rendus coupables d'une centaine de cambriolages de belles demeures et de châteaux pour en reverser l'argent à la cause anarchiste et à ceux qui étaient dans le besoin. Jacob, qualifié de cambrioleur au grand cœur et qui aurait inspiré le personnage d'Arsène Lupin, justifiait ainsi ses larcins. La société ne m'accordait que trois moyens d'existence, le travail, la mendicité et le vol. Le travail, loin de me répugner, me plaît. Ce qui m'a répugné, c'est de suer sang et eau pour l'aumône d'un salaire. C'est de créer des richesses dont j'aurais été frustré. La mendicité, c'est l'avilissement, la négation de toute dignité. Tout homme a droit au banquet de la vie. Je me souviens d'un client élégant et trop parfumé, venu laisser un taillis en réparation. Je le revois près de l'établi, corpulent, pour l'occasion un peu tassé sur lui-même de crainte de salir ses vêtements écrus immaculés. Après des semaines, sur les tablettes, débordement habituel, l'outil est toujours imprégné de son parfum. La bourgeoisie s'est taillée sa place dans l'atelier, comme pour ne pas se faire oublier. On a ri avec le passeur, parce que c'est tout de même grâce à ses billets de banque que nous survivons. À peine pubère, j'ignore tout du concept de lutte des classes. Je l'éprouve seulement. Si nous luttons, c'est d'abord pour que les heures nous appartiennent. Il fait très chaud, humide, et souvent nous réparons des moteurs de pompe à piscine. C'est urgent, pour que des mieux nantis que nous puissent patauger tranquillement, se rafraîchir le soir et les week-ends. Cette situation semble naturelle à ces gens privilégiés, pas à moi. Pendant que nous suons sang et eau, à trop maigre salaire pour eux, car vite le week-end caniculaire approche, pendant que mon corps flotte dans le sarreau bleu plutôt que dans une piscine, et que je veux pourtant aider, un déchirement croît et circule dans mes veines. Une pensée, contre, enfle doucement dans l'entre-deux où je grandis. Contre ma classe et contre la leur, contre les déterminismes, et tu ne sais toujours pas nager. Troisième proposition musicale, Sanam, un groupe de Beyrouth au Liban, avec Sameto Sawan, ça c'est le nom de l'album. Un album qui incarne l'idéal platonicien de la musique guitare avant-gardiste. Des tourbillons de guitare psychédéliques, des paroles en arabe et une batterie percutante s'unissent pour créer 8 titres puissants et dynamiques avec un point d'orgue Arc. Que nous allons écouter, bien sûr. Provocante, progressiste et parfois d'une beauté profonde, la musique de Sanam est un exemple saisissant de la magie qui peut naître du chaos, le Liban. Sanam, c'est Sandy Chanoun, Farag Kadour, Antonio Hadj, Moussa, Anthony Chayoun, etc., etc. Les paroles de Arik, c'était pas Arc, mais Arik et Tatayoun de Sandy Chamoun. Vraiment quelque chose d'extraordinaire, d'étonnant, à offrir, bien sûr. Et puis surtout, le Liban. Le Liban. Le Moyen-Orient. La Palestine. Etc. Etc. La Syrie.

Bon, je ne sais plus à quelle proposition je suis de Lézard, Hélène Frédéric, mais ça n'a pas grande importance. De toute façon, il faut avoir le livre. C'est énormément de petites nouvelles, de petits textes qui parlent effectivement des métiers du livre, et notamment de la partie obscure. Îlot. Cloisonnement. Le Castin est un îlot au milieu des bureaux, un entre-deux-mondes. Une bulle dont tu aimerais souvent percer la paroi. Tes travailleurs sont à la fois membres de la structure, même pigistes et précaires, ils sont salariés, et extérieurs à elle, politiquement et idéologiquement. Il faut corriger, redresser formellement et rendre lisible le contenu de textes auxquels, la plupart du temps, vous n'adhérez pas. Il vous faut au quotidien discuter avec des journalistes dont vous ne partagez pas les idées. Le fond n'est jamais donc abordé. Et cela va de soi dans le milieu. Le climat de bonne entente et de respect mutuel ne te paraît étonnant dans ce contexte, qui est pourtant monnaie courante en presse parisienne, du moins là où il y a encore des correcteurs. De ta vie professionnelle, tu n'as jamais côtoyé d'aussi près, ni avec une telle régularité, des gens dont les valeurs sont aussi éloignées de tes convictions profondes. Tu apprécies pourtant le contact avec ces contradictions. Tu les vis. Tu les vis comme une expérience, une exploration, comme la découverte d'un monde étranger, une étude de ses mécanismes. Revenir à ton poste après avoir posé une question ou suggéré une autre formulation ou vérifié des faits, c'est en un sens retrouver ton monde, naturellement peuplé d'en dehors. Présence rassurante des outsiders. Tu rentres au Castin comme tu n'as jamais cessé de fuir le conformisme. Il y a peu de mélange. La plupart du temps, les journalistes déjeunent avec les journalistes, les maquettistes avec les maquettistes, les secrétaires de rédaction avec les secrétaires de rédaction. Le cloisonnement ne serait donc pas seulement une affaire hiérarchique. Au dire de certains, ce phénomène est répandu dans la presse, mais aussi dans le monde du travail français en général. Selon d'autres, il est propre à ce canard en particulier. Le phénomène t'ennuie. Tu en déduis qu'il doit ennuyer les autres. Il t'étonne d'autant plus. À moins que cet ennui et cet étonnement ne soient dus à tes origines nord-américaines. La curiosité te porte naturellement vers ce qui cloche ou ce qui détonne. Elle est en cela souvent frustrée dans les bureaux modernes. Un rapide sondage d'abord t'éclaire sans t'éclairer. Parmi tes connaissances susceptibles de t'intéresser à la question, plusieurs savent que le métier est historiquement associé au milieu libertaire en France, et surtout à Paris. Ils n'y voient pas spécialement de contradiction, cela leur semble au contraire naturel. D'où vient ce rapprochement? Les réponses recueillies sont floues. On n'en sait rien. Ou bien on évoque la plupart du temps des raisons syndicales. Remplies de sigles et d'acronymes obscurs. Une passion hexagonale. Alors, on va continuer dans les propositions musicales, dont, bien entendu, je ne me souviens plus le numéro. Mais ça n'a guère d'importance, parce que ce qui compte, c'est ce qu'on écoute, pas ce que j'ai classé. En plus, il n'y a pas de classement hiérarchique, c'est simplement que ça tombe comme ça, parce que je les ai trouvés dans cet ordre. Je vous donne l'ordre des découvertes. Pour la proposition musicale, donc, quelque chose qui est crédité de Brighton en Angleterre, mais qui est plutôt quand même fortement japonisant, et surtout très magiquement japonisant. Alors, à son apogée dans les années 80, le DD, le Didi, les disques sont sortis au nombre de 200 cassettes avant de s'étendre finalement et s'aménagement. Et cela aurait été la fin de l'histoire si Phantom Limb n'avait pas jugé bon de leur donner une seconde vie méritée en publiant d'abord le travail de l'expérimentateur Yoshimatsu,

en compilant le meilleur du Didi, archive dans une compilation unique et vitale qui prend bien en compte les personnes qui tremblent de peur à l'expression musique expérimentale. Il y a des traces du post-punk des années 70 dans la basse et batterie bancale de Cum. One Day with Kasusuko, c'est ce qu'on va écouter. Et les synthés modulaires aspergés, éblouissants dans d'autres morceaux. Entre eux se trouvent des morceaux plus... À préciser sans doute que Japan's Didi est un label de musique, quoi. Et donc, il y a une compilation qui permet d'écouter des morceaux de ce label, et notamment là, ce Kum, qu'on va écouter avec One Day with Katsusuko. Particulièrement enthousiasmant.

Autre proposition du livre de Hélène Frédéric, Les Ardes, perruque. Le sac à dos fait souvent partie de leur attribut. On y transporte un ordinateur portable, des bouquins, des stylos, un thermos de thé vert ou de café brûlant. Rarement par choix, certains correcteurs pigistes profitent d'un temps mort pour terminer ou poursuivre en parallèle la révision de notre texte, au service de notre employeur. Acrobatie. Cette pratique porte un nom tombé en désuétude, que Jean t'apprend, et qui daterait du 19e siècle, faire la perruque. Tu l'aimes d'emblée. Les hypothèses quant à son origine sont nébuleuses, mais cette expression liée au travail effectué pour soi, au détriment et à l'insu ou non de l'entreprise, n'a jamais été spécifiquement propre à l'atelier typographique. Errant sur divers sites, tu tombes sur le texte d'une conférence prononcée à Saint-Nazaire dans les années 2000 lors des 9e rencontres du Front Libertaire par Lucien Seroux, auteur d'une somme au titre prometteur, Anthologie de la connerie militariste d'expression française. On en a eu quelques exemples il n'y a pas très longtemps. Son intervention porte sur les parcours croisés de trois anarchistes, Nicolas Fossier, Louis Lecoing et May Piqueret. C'est la chance, selon Fourier, qui leur a fait pencher pour le refus de parvenir plutôt que pour la réussite, au sens bourgeois du terme. Les trois ont en commun d'avoir combattu le militarisme et la guerre, soutenu les opprimés, admiré le propagandiste anarchiste et franc-maçon Sébastien Faure, et d'avoir été correcteur de presse. Yana Godansia Bide a toujours été en avance. C'est une chanteuse d'Ouganda. Godansia est à son troisième album depuis le célèbre Kubali de 2019. Mais elle est active depuis bien plus longtemps que cela, travaillant sans relâche sur le circuit d'Afrique de l'Est depuis 1999. Elle a dû attendre que le temps et la technologie la rattrapent et qu'elle ait trouvé une âme sœur chez le producteur français basé à Berlin, Dubmaster, qui revient en tant que seul architecte de ce nouvel ensemble vertigineux de rythmes d'avant-gardistes et des rimes qui font tourner la langue. Si son prédécesseur, album, l'électrique Yalla Baby de 2023 avait regardé vers l'extérieur, accueillant des collaborations avec Lord Spike Earth et Ratigan Era, et une production externe des incontournables de Akanuna Kulala, Christmas, et de Scotch Rolex. N'ayez pas peur, si vous ne vous rappelez pas tous ces noms, vous pouvez reprendre tout ça à l'infini. Godansia, donc, approfondit la psyché collective de Yalla et Dubmaster, présentant un récit révolutionnaire qui piétine les frontières des genres et remet en question la pureté élémentaire du rap. Bon, ça déménage, et c'est particulièrement fameux. Kampala, Ouganda, Godansia, Yalla et Dubmaster.

0: Hélène Frédéric, Lézarde, dernier passage. La langue est faite de poussière et elle est faite de rêves. Malgré sa difficulté à nommer, malgré tout ce qui la lézarde, elle donne forme à nos existences. Et la nécessité d'y mettre un peu d'ordre, de lui administrer une correction, met au jour un faux paradoxe. La langue est à l'image de nos existences. Pour savoir accueillir nos failles, elle doit être souple, hospitalière, et pour tenir, pour demeurer intelligible, il faut aussi respecter quelques codes. Nous sommes nous-mêmes un texte que nous apprenons à lire, à déchiffrer, à écrire peut-être. Et si nous ne le faisons pas, nous n'accédons pas au désir de parole qui anime tout être humain. Nous étouffons. Nous crions de détresse. Nous sommes malheureux comme les pierres. Nous devenons fous alliés. Nous lançons des pierres. Notre langue est faite de poussière et de rêves. Et c'est quelquefois dans l'oisiveté, dans le rêve, que la vérité noyée émerge. A écrit Virginia Woolf. Fécondité du noir, la langue nous a permis de penser dans l'obscurité. Tes moindres gestes consignés, la moindre intensité, s'inscrivaient dans un livre imaginaire, certes banal, mais ta vie prenait une forme, créait sa voix. Et l'intensité pourrait devenir ainsi transmissible. Du moins, ton existence pourrait devenir une tentative de transmission. Livre et transmission vont de pair avec éternité. Le livre, comme œuvre d'art, n'a rien d'éphémère. C'est pourquoi le marché du livre est fragile. Il repose sur une contradiction. On augmente la rentabilité du livre en faisant un objet périssable, c'est-à-dire en l'inscrivant dans l'actualité ou les valeurs ambiantes. Il faudrait crier à la résistance et rappeler son inactualité. Lutter pour la lenteur. On se contente d'un silence, et le silence pour autant devient suspect. S'éloigner de l'actuel constituerait une modeste tentative de lutter contre l'éphémère. Notre survie, qui dépend de la transmission, exige de ralentir la course du temps et du rendement. Peut-être, cherche-t-on, en faisant de soi un texte, à simplement fixer quelque chose, à rendre le rêve palpable, cessible. Avant de terminer cette émission avec un morceau ukrainien, j'ai entendu un commentaire d'un vague ministre des Affaires étrangères français commenter la participation d'Israël à l'Eurovision. Je vous le livre. Et d'autant plus facilement que je ne pense pas que le boycott des artistes et de l'expression culturelle, quelle qu'elle soit, ait la moindre portée politique. Alors, voyons ce que dit cet individu qui, semble-t-il, est chef de la diplomatie française. L'argument est bon, sauf qu'il y a quelque chose de tordu. Il y a quelque chose de pourri dans le gouvernement de Macron. J'appelle, c'est le ministre qui parle, au refus catégorique de l'obscurantisme promu par les tenants du boycott dans les salles de spectacle comme dans les universités. Faudrait-il, par opposition à la politique d'un gouvernement, pousser la bêtise jusqu'à interdire les romans de David Grossman, les films d'Amos Gitai, les concerts d'Avishai Cohen et de Daniel Barenboim? Assumons, sans fard, les différents politiques et les désaccords gouvernementaux, si profonds soient-ils. Mais laissons la poésie, le cinéma et la musique rapprocher les êtres, conclut le fâcheux. Alors, pourquoi les artistes russes, les sportifs, ne peuvent pas participer aux événements culturels ou sportifs? J'ai rarement entendu un artiste russe faire du prosélytisme. Des Israéliens ou des Français à la double nationalité, oui. Et utiliser des événements comme l'Eurovision pour en faire, oui. Au pire, ils ne disent rien sur Poutine. Ces gens-là ont de la famille en Russie, et on sait qu'un accident est vite arrivé. Donc, détestable encore, ce deux poids deux mesures. Et toujours une sorte d'impunité délétère pour Israël. C'est un peu fatigant. Alors, pour l'Ukraine, un duo,
1: Hildegard,
0: n'est pas apaisant et son but n'est pas la contemplation. C'est un appel à l'éveil. Il nous rappelle que la musique n'est pas enfermée dans un musée, mais est accessible. L'expérience spirituelle et l'attention élargissent cette réception à la jonction de l'électronique programmée et du chant spontané. Hildegard par Einali et Andriana Yaroslava Sayenko.
1: Spéciale dédicace aux artistes russes qui sont boycottés par le gouvernement français.

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